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0: avec nous sur Radio One, il est 6h. Et à 6h, comme chaque matin, on a rendez-vous avec l'info. Ce matin, c'est avec Shazia Topsy. Bonjour Shazia.
1: Bonjour Corinette, bonjour à tous. Le budget 2026-2027 est désormais connu. Quelles sont les mesures qui toucheront votre quotidien tout au long de cette matinale de ce samedi? Nos trois éditions à venir seront entièrement consacrées au budget. Nous reviendrons sur les principales annonces, les changements à venir, les mesures qui feront débat et les réactions qu'elles suscite. Justement, une des premières réactions vient de la Mauritius Export Association qui a publié un communiqué afin de saluer les mesures annoncées dans le budget visant à repositionner l'industrie manufacturière et les exportations comme moteur de croissance économique. À savoir que le secteur est un moteur important de croissance et d'emploi de près de 12,8% de l'économie mauricienne. Mexa a également souligné l'objectif du gouvernement de porter les exportations de 1,5 milliard à 3 milliards de dollars américains au cours des 5 prochaines années. Et aussi dans l'actualité, un drame s'est produit à Petit Raffré hier après-midi. Une femme de 61 ans a été retrouvée morte à son domicile après avoir été victime d'une agression mortelle. Selon les premiers éléments de l'enquête, un individu portant une cagoule serait entré dans la maison avec l'autorisation de la victime. Pour des raisons encore inconnues, il s'en aurait ensuite pris à la victime avant de prendre la fuite. Nous y reviendrons dans nos prochaines éditions. Et dans le Cagnard international, une flambée de violences meurtrières au Liban a menacé de faire vaciller le protocole d'accord à peine signé entre l'Iran et les États-Unis pour mettre fin à la guerre au Moyen-Orient hier. L'ambassadeur israélien aux États-Unis a déclaré qu'Israël s'engageait à un cessez-le-feu immédiat à condition qu'il soit également respecté par le Hezbollah pro-iranien. Pendant ce temps, les prochains pourparlers entre le Liban et Israël se tiendront du 23 au 25 juin à Washington. C'est ce qu'a indiqué le département d'État américain à la suite d'un échange entre le secrétaire d'État Marco

0: Corobio et le président libanais. C'est tout pour ce premier point avec l'information. Merci de l'avoir suivi. Retrouvez Corinette pour le Morning du Weekend.
1: Merci Chazia. On vous retrouve à 7h pour le journal.

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1: Ce samedi matin, des nuages associés à un système frontal s'approchent des Mascareignes par le sud-ouest et influenceront le temps local à partir de cette nuit. Les prévisions pour les prochaines 24 heures, on profite d'un beau temps ce matin et en début d'après-midi. Toutefois, d'autres nuages seront là temporairement dans la région de l'Est et sur le plateau central. Et ailleurs, le ciel restera mi-couvert. Le ciel sera toujours nuageux pour ce soir avec des pluies intermittentes dans la région du sud et sur les hauteurs. Et ces pluies pourraient être modérées par moment. On signale également la présence de poches de brouillard dans certaines régions. Côté température, la maximale sera dans les 23 à 25 degrés sur les hauteurs avec une minimale de 15 à 17 degrés. Tandis qu'au bord de mer, on affiche une maximale allant jusqu'à 29 degrés pour une minimale de 19 à 21 degrés. Le vent soufflera de l'est et sera léger et variable, se renforcera graduellement avec des rafales de 50 km/h durant la nuit. La mer sera agitée au-delà des récifs au cours de la journée, devenant forte durant la nuit avec des houles du sud-ouest de 2,50 m. Les sorties en haute mer, de même que dans les lagons de l'ouest et du sud, sont déconseillées à partir de ce soir. Ces houles grossiront graduellement par la suite. Notez que la marée haute sera aux alentours de 4 heures, donc en ce moment, et puis également à 18h43, la marée basse à 11h41 et demain à minuit. Le soleil sera au rendez-vous à 6h44 pour aller se coucher aujourd'hui à 17h38. 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

0: Marie est tombée sous le charme sur Radio One. On se samedi matin, à savoir qu'il sera chez nous l'année prochaine, hein. Donc le 21 février 2027. Donc vous êtes prévenus, vous avez le temps de ramasser votre vos petits sous, hein, pour donc acheter votre billet.
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0: Merci d'être avec nous sur Radio One en ce samedi matin. Corinette pour vous accompagner au micro. Je suis très contente de vous retrouver. Et après une longue semaine, j'espère que ça a été de votre côté, hein, que la semaine n'était pas trop dure et que le réveil ce matin surtout, c'est pas difficile pour vous. Et c'est vrai que la météo annonce quand même les températures assez ouais, disons ce matin. Donc si vous sortez aujourd'hui, n'oubliez pas de bien vous couvrir. Et ceux qui sont déjà en route pour aller travailler, on vous souhaite bon courage, hein. Et merci de nous choisir quoi que vous fassiez en ce samedi matin. Racontez-nous d'ailleurs, hein, qu'est-ce que vous faites. Vous êtes déjà debout, vous faites le ménage, vous prenez votre petit déjeuner d'ailleurs si c'est le cas. Bon appétit à vous. Envoyez aussi vos messages, vos dédicaces sur WhatsApp sur le 5 8 3 77 21, le 5 8 5 3 77 21.

0: Company sur Radio 1 dans le morning du week-end avec Corinette au micro. Il y a Kinsley à la technique. On est ensemble jusqu'à 9h avec vos messages, vos dédicaces qu'on accueille sur WhatsApp sur le 5-853-7721. Le 5-853-7721.
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1: Les avis d'obsèques. On nous prie d'annoncer le décès de Madame Marie-Monique Bill. Décès de Madame Marie-Monique Bill, née Sainte, âgée de 81 ans. Le convoi sortira de sa résidence à la rue Docteur Maire à Floréal à 14h aujourd'hui pour se rendre à l'église Sainte-Hélène et de là au cimetière de Bigara. Décès de Madame Daoumati Ori, décès de Madame Daoumati Ori, âgée de 75 ans, plus connue sous le nom de Kumari. Le convoi sortira de chez son fils, Vishal Ori, à Branch Road, New Grove, à 10h ce matin, pour se rendre au lieu de crémation de Gros Billot à Ori Lane, à New Grove. Décès de Madame Marie-Julie Rosemonde Labèche, décès de Madame Marie-Julie Rosemonde Labèche, âgée de 75 ans, plus connu sous le nom de Mom, le convoi sortira de sa résidence au numéro C6 à Mont-Repos Bambou à 14h aujourd'hui pour se rendre à l'église Saint-Sauveur de Bambou et de là au cimetière de la localité. Décès de Madame Marie-Joseph Guy Laverdure, décès de Monsieur Marie-Joseph Guy Laverdure, décès de Monsieur Marie-Joseph Guy Laverdure, âgé de 69 ans, plus connu sous le nom de Joseph. Le convoi sortira de son domicile à la rue Crétin à Camp-le-Vieux-Rosil à 11h30 aujourd'hui pour se rendre à l'église Sainte-Odile à Camp-le-Vieux et de là au cimetière de Saint-Jean. Décès de Monsieur Gaukaran Mangra, décès de Monsieur Gaukaran Mangra, âgé de 66 ans, plus connu sous le nom de Castello. Le convoi sortira de son domicile à Savan Road, Nouvelle-France, à 11h30 aujourd'hui pour se rendre au lieu de crémation de Marie-Janie à Rosebelle. Décès de Madame Sumita Ramchen, décès de Madame Sumita Ramchen et Bandou, âgée de 42 ans, plus connue sous le nom de Sweta. Le convoi sortira de chez son époux, Richard Ramchen, à Reservoir Road, Sotheby's à Grand Bay à 10h ce matin pour se rendre au lieu de crémation de Grand Bay. Décès de Madame Marie-Anne Tétu, décès de Madame Marie-Anne Tétu, née Rajaram, âgée de 61 ans. Le convoi sortira de chez son époux, Jean-René Tétu, à l'impasse Simonette Bambou à 13h aujourd'hui pour se rendre à l'église Saint-Sauveur à Bambou et de là au cimetière de la localité. Décès de Monsieur Vinod Ramsamy, décès de Monsieur Vinod Ramsamy, âgé de 67 ans, plus connu sous le nom de Garçon. Le convoi sortira de chez son épouse, Chinta Ramsamy, au numéro 23, 24 Assamy Street, Chebel-Beaubassin, à 10h ce matin pour se rendre au lieu de crémation de Chebel. Décès de Monsieur Dindyal Rambajou, décès de Monsieur Dindyal Rambajou, âgé de 85 ans, plus connu sous le nom de Jack Dish. Le convoi sortira de chez sa fille, Babita Mandub, à Kanpur Lane, Nouvelle-France, à 11h30 aujourd'hui pour se rendre au lieu de crémation de Grandbois. Décès de Monsieur Supaya Omugam, décès de Monsieur Supaya Omugam, âgé de 96 ans, plus connu sous le nom de Nades. Le convoi sortira de sa résidence à Rémy-Ollier-Maillebourg à 13h aujourd'hui pour se rendre au cimetière de Pointe-Brocus à Rivière des Créoles. Et décès de Monsieur Ishwan Tadeo Tania, décès de Monsieur Ishwan Tadeo Tania, âgé de 69 ans, plus connu sous le nom de Ishwan, malheureux peintre. Le convoi sortira de sa résidence à Micoin Lane à Chemin Grenier à 13h15 aujourd'hui pour se rendre au lieu de crémation de Kangopal à Chamouni aux familles endeuillées. Radio One présente ses sincères condoléances.

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sur Radio One. Aujourd'hui, c'est l'anniversaire du bassiste du groupe. Il s'appelle John Taylor. Si vous aussi, vous fêtez votre anniversaire aujourd'hui et vous voulez passer un petit message pour un anniversaire, faites donc sur WhatsApp sur le 5-8-5-3-77-21, le 5-8-5-3-77-21. D'ailleurs, on y va pour quelques messages. Un petit bonjour. Le prochain, s'il te plaît, pour Steve Madeleine, qui fête son anniversaire aujourd'hui. Ça, c'est de la part de Rico. Merci d'être avec nous ce matin, Rico. Et happy birthday to you, Steve.

0: semaine pour vous. On se samedi matin, on fait une pause et on se retrouve juste après.
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c'était Kokomo sur Radio 1. C'est aussi pour rendre hommage à Brian Wilson, membre du groupe qui aurait fêté son anniversaire aujourd'hui. C'est 84 ans. Alors si vous aussi vous fêtez votre anniversaire, un happy birthday to you. On vous souhaite que le meilleur, une excellente journée aux côtés de ceux qui vous sont chers. Et on y va pour vos messages. Bonjour Macorie, merci de nous réveiller avec les belles chansons. Bon courage à toi et l'équipe aussi du matin. J'embrasse mes élèves qui sont à l'écoute et bonne journée. Ça, c'est de la part de Manuela. Et côté message encore, je voudrais passer une chanson pour ma tante et ma reine qui va fêter ses 95 ans demain. C'est de la part de sa filleule Marlène. Vous faites comme Marlène, vous envoyez votre message sur WhatsApp sur le 5 853 77 21.

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3: Un petit problème technique qu'on aura vite réglé. En attendant, on y va pour quelques messages ce matin dans le morning du week-end sur WhatsApp sur le 5 8 5 3 77 21. Il y a Fabrice qui nous écoute, fidèle au poste, qui souhaite un bon anniversaire à mon ami Fabiola Agathe Anne-Marie de Cité la Caverne. Donc c'est de la part de Fabrice. Et puis également côté message ce matin, il y a Sylviana qui nous écoute, qui fait un petit bonjour à toi Corrie, à toute l'équipe aussi, à mon mari Gaëtan et aussi à Rose Ménard Again, et Fidou de Castel. Un bonjour à toute ma famille, la famille Raoul, la famille Bazerque, Laurette, Barbier, Villemain, l'Agréable, la famille Beauzieux. Et bonjour aussi à mes enfants, mes belles-filles, mes gendres, mes 19 petits-enfants. Et bonne journée, c'est de la part de Sylviana de Rochebois. Merci d'être avec nous ce matin. Sylviana, bonne journée à vous aussi.

0: samedi matin. Coucou Cory et bon samedi à toi. Un petit message anniversaire de mariage pour Arcimède et Marie. Et Marie-André qui fête leurs 25 ans de mariage aujourd'hui, sans oublier la famille Tuyot, demandée par Marie-Claude de Médine. Merci d'être avec nous Marie-Claude et un bon samedi à vous à l'écoute de Radio One.
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0: Et à la plage, on se samedi du soleil. La température montera jusqu'à dans les 29 degrés pour une minimale de 19 à 21 degrés à la tombée de la nuit. La mer sera agitée au-delà des récifs au cours de la journée, devenant forte durant la nuit avec des houles du sud-ouest de 2,50 m. Les sorties en haute mer, de même que dans les lagons de l'ouest et du sud, sont déconseillées à partir de ce soir. Ces houles grossiront graduellement par la suite. La marée haute en ce moment également à 18h43. La marée basse à 11h30 et demain à minuit. Le soleil se couchera aujourd'hui sur les plages de l'ouest à 17h38.
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0: du week-end en ce samedi. Et un petit bonjour à toi, à toute l'équipe du Morning du week-end. Me souhaite all the best à ma belle-fille Ingrid Souria qui fête son anniversaire aujourd'hui. Bisous à mon fils Marino, mon petit-fils Dimitri Souria, tous de Monaco. Cheers, c'est de la part de Clancy et la famille Souria de Floréal. Mets-toi en santé s'il te plaît pour tous mes amis, musiciens et tous mes amis senior citizens. C'est de la part de Annie, Marie-Claude, Georgette, Chan, Devi, Magda, Noéline, Lisby. Merci bien d'être avec nous ce matin Annie. On vous souhaite un excellent samedi à l'écoute de Radio One.
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0: Merci d'être avec nous sur Radio One, il est 7h. C'est l'heure du journal avec Shazia Topsy. Bonjour Shazia.
1: Bonjour Corinette, bonjour à tous.
0: Voici les titres.
1: Le gouvernement renonce à la réforme visant à fixer l'âge de la pension de vieillesse à 65 ans et introduit la State Age Pension. Ceux touchant 50 000 roupies à monter totalement exclus, mais continueront de payer. On fait le point dans cette édition. Achoka Soubron soutient que la réforme de la pension répond aux attentes de la population. Julie Jongard dénonce une annonce confuse, estimant que le Premier ministre a semé le flou autour de son application. La mise en place de l'importation parallèle pour les produits pharmaceutiques et les pièces détachées annoncées, la communauté des affaires appelle à la vigilance sur ce dossier. Le leader d'En Avant Maurice, Patrick Bellecour, critique sévèrement le budget qu'il juge non visionnaire. Il estime que les mesures annoncées s'éloignent des promesses de justice sociale. Une femme de 61 ans retrouvée morte à son domicile à Petit Raffray après une agression mortelle. La police à la recherche du suspect qui serait un individu cagoulé. Et dans le monde, un cessez-le-feu aurait été conclu entre Israël et le Hezbollah après une nouvelle escalade meurtrière dans le sud du Liban. Un an après avoir annoncé le relèvement progressif de l'âge d'éligibilité à la pension de vieillesse à 65 ans, le gouvernement change de cap. À partir du 1er janvier 2027, la Basic Retirement Pension sera remplacée par la State Age Pension. Le nouveau système rétablit la possibilité de toucher une pension dès 60 ans, mais introduit en contrepartie un test de revenus et un mécanisme de réduction ou d'augmentation du montant selon l'âge choisi. Les explications avec Ashley Victor.
2: L'année dernière, Nabil Ramgoulam avait lancé une réforme prévoyant un relèvement graduel de l'âge d'éligibilité à la pension de vieillesse de 60 à 65 ans. Cette mesure avait suscité la colère d'une grande partie de la population. Avec la réforme, les Mauriciens pourront à nouveau choisir de toucher leur pension à l'âge de 60 ans. Toutefois, ceux qui feront ce choix recevront un montant réduit de façon permanente. À l'inverse, ceux qui attendent avant de toucher la pension bénéficieront d'une pension plus élevée. Si une personne décide de toucher sa pension à 65 ans, elle aura 16 555 roupies et 24 500 roupies si elle attend ses 70 ans. L'autre changement majeur est l'introduction d'un test de revenus. Les personnes dont le revenu mensuel imposable est inférieur à 14 000 roupies recevront la pension complète. Au-delà de ce seuil, le montant sera réduit progressivement. Une pension partielle pourra toutefois être versée jusqu'à un revenu mensuel de 50 000 roupies.
1: Le public l'a demandé, c'est ce que soutient le ministre de la Sécurité sociale Achoka Soubron face à cette décision. Bien que la pension ne revienne pas comme...

0: Mavant, elle repasse à 60 ans sous certaines nouvelles conditions. En tant que l'un des dirigeants de l'alliance gouvernementale, Ashok Soubron soutient qu'il fallait changer le système de pension pour assurer que les prochaines générations puissent aussi en profiter. Ashok Soubron est au micro d'Ashley Victor.
1: Ben, du monde qui gagne plus d'argent pour gagner moins de pension jusqu'à un ceiling de 50 000 ou plus. Quand le petit revenu, il va plus qu'un salaire, peu importe le revenu, depuis 14 000 jusqu'à 50 000, il peut gagner une pension. D'après nos estimations, 75% du monde, après 65 ans, pour gagner une pension assez conséquente, et près d'un 90% du monde pour couvrir avec d'une façon ou une autre.
0: Et toutefois, selon le leader de l'opposition, seul Navin Ramgoolam arrive à comprendre sa mesure sur la pension. Jelly Jangar estime que l'annonce du Premier ministre a semé la confusion au sein de la population, une mesure complexe que beaucoup n'auraient pas réussi à suivre. Il a rencontré la presse après le discours budgétaire hier.
2: Sa comité, qu'il mette du bout et qu'il donne rapport et recommandations qu'il annonçait là dans le discours du budget, il besoin mettre avant prendre décision. Il met s'arrête devant bœuf. J'ai dit qu'il nous peut trouver certaines recommandations qui peut tomber. Quand recommandation là, tu besoin venir avant qu'ils t'annoncent sa bonne mesure qui concerne pension dans nos pays. Mais c'est maintenant l'autre affaire que nous en prenons. Et vous pensez, c'est un cas flagrant de conflit d'intérêts. Du monde qui préside sa comité là, il y en a l'intérêt ailleurs.
0: Et toujours en ce qui concerne la pension, les membres de l'Assemblée nationale seront placés sur un pied d'égalité avec les fonctionnaires et devront contribuer au NPPF et ne toucheront leur pension qu'à l'âge de 65 ans et non pas après deux mandats comme c'est le cas actuellement. Les pensions multiples du président, du vice-président, du premier ministre et du premier ministre adjoint prendront fin. Ils toucheront deux tiers de leur dernier salaire et à compter du 1er juillet, le salaire du président et du vice-président ainsi que la pension des anciens titulaires seront taxables. L'ex-ministre de l'agro-industrie et des services financiers, Maëna Siroten, s'exprime sur ces mesures.
3: Dans le concret, il n'y a pas pu résoudre le problème de la population par rapport à notre pouvoir d'achat. L'année dernière, nous avons trouvé un budget qui est une taxe du monde, left-right center. Une population aujourd'hui qui a appauvri de plus en plus. En fait, le budget, dans le concret, nous pose la question, moi, qui est là pour la population dans ce budget-là? Au contraire, là, on peut trouver encore les prix augmentent dans le produit qui est dans le sucre, qui contient du sucre. Donc.
0: Le gouvernement avance vers la mise en place de l'importation parallèle de certains produits, un dispositif visant à renforcer la concurrence et à faire baisser les prix sur le marché local. Le dossier est actuellement en phase de finalisation et sera bientôt présenté au Conseil des ministres, selon le ministre du Commerce, Michael Sikuen. Par ailleurs, le gouvernement étend la liste des produits subventionnés via le Price Stabilization Fund. À partir du 1er juillet, de nouveaux articles, notamment des pâtes et des conserves, seront concernés. Les précisions de Michael Sikuen.
4: Nous pouvons aussi attendre toute la vie à travers l'STC. N'importe où, pas de produit de base, où il y a plus de compétition à Maurice. Et troisièmement, le parallèle vote, le travail qui a commencé déjà avec plusieurs types de produits, comme un produit pharmaceutique, pas de superpose, donc assez vite là, parce que presque terminé au cabinet très bientôt.
0: Pendant ce temps, la communauté des affaires se montre inquiète au sujet de l'importation parallèle annoncée dans le budget. Patrice Marie, président de la Chambre des commerces, du commerce, affirme que le gouvernement doit se montrer vigilant sur ce dossier. La priorité, selon lui, est de ne pas déstabiliser l'industrie locale ni pénaliser les entrepreneurs. D'ailleurs, la communauté des affaires a souligné le manque de clarté dans cette mesure budgétaire. Patrice Marie, des propos recueillis par Dany Hip.
5: Nous disons très clairement de faire très attention parce qu'effectivement, il ne fallait pas venir déstabiliser l'industrie locale et aussi tous ces entrepreneurs qui ont investi lourdement pendant beaucoup d'années pour arriver jusque-là et pour justement assurer une compétitivité et qui ont investi au même moment selon les normes internationales et locales pour pouvoir répondre aux besoins, à la sécurité alimentaire, à la qualité des produits que nous donnons sur le marché.
0: Et chaque année, le budget ne satisfait pas tout le monde et Patrice Belcourt, Patrick Belcourt en fait partie, dénonçant ses nombreuses lacunes. Selon le leader d'En Avant Maurice, les mesures prises ne rétablissent pas la justice sociale prônée par l'alliance du au pouvoir. Le gouvernement a plutôt choisi de se plier aux exigences des différents rapports de notation internationale sans se soucier des besoins réels de la population. N'ajoutez que l'érosion du pouvoir d'achat va s'accentuer à travers des mesures qualifiées de non visionnaires. Il est au micro de Nicoletta Estasi Sandian.
6: On connaît pas faire un gros investissement. Plus fort de banque du monde, qu'est-ce que ça fait d'augmenter l'électricité? Mais c'est dans les autres moyens, dans les autres mesures qui sont capables de faire pour pas augmenter l'électricité. Et il y a 270 000 qui s'allaient dans Maurice. Et PME représente 60% du PIB. Mais taxe sur l'essence.
0: Un drame s'est produit à Petit Raffray où une femme de 61 ans a été retrouvée morte à son domicile vers 18h hier après une agression mortelle. Selon les premiers éléments de l'enquête, un individu portant une cagoule serait entré dans la maison avec l'accord de la victime avant de l'attaquer pour des raisons encore inconnues et de prendre la fuite. Les images de vidéosurveillance exploitées par la police auraient permis de retracer une partie de son parcours, facilitant les recherches. La CID et la Major Crime Investigation Team sont mobilisés pour identifier et interpeller l'auteur présumé. Le mobile du crime reste inconnu à ce stade, tandis qu'une autopsie est prévue aujourd'hui afin de déterminer les causes exactes du décès. Aussi dans l'actualité, Narvada Bakori Vadachelam a été interpellé par la Financial Crimes Commission après la découverte de plusieurs sacs soupçonnés de contenir plusieurs millions de roupies enterrés à son domicile à Fécamp-Flac. Elle a été interrogée under warning. Les enquêteurs estiment qu'elle blanchissait l'argent des trafiquants de drogue. Elle est également entendue au sujet de son implication antérieure dans une affaire de trafic de drogue. D'autres suspects pourraient être interrogés dans cette affaire.
7: Vous écoutez le journal sur Radio One, il est 7h10, la suite après cette pause.
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7: Direction Madagascar pour la suite de ce journal.
0: Le Madagascar qui fait face à une aggravation de l'épidémie de Mpox avec l'enregistrement d'une 8e victime, un homme de 20 ans hospitalisé à Antananarive. Selon les autorités sanitaires, il souffrait d'un système immunitaire affaibli et n'a pas survécu malgré une prise en charge en soins intensifs. En 3 semaines, 385 nouveaux cas ont été recensés sur l'ensemble du territoire, confirmant la progression inquiétante du virus. Parallèlement, la campagne de vaccination se poursuit avec plus de 92 000 doses administrées à ce jour. Et puis un cessez-le-feu aurait été conclu entre le Hezbollah et Israël après une nouvelle escalade meurtrière dans le sud du Liban. Cependant, la situation reste extrêmement fragile avec de nouvelles frappes signalées après l'annonce du cessez-le-feu et l'absence de confirmation officielle du Hezbollah. Le mouvement affirme que la tentative d'élimination de ses forces a échoué. Sur le plan diplomatique, les tensions s'intensifient entre les États-Unis, l'Iran et Israël, chacun s'accusant de violations potentielles de l'accord. Voilà ce qui met en point final à cette édition de la matinale. Merci de l'avoir suivi. À venir, le journal des sports avec Fabien Hector.
7: Merci Chazia. On vous retrouve à 7h30 pour le journal
0: de la Coupe du
7: Monde.
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1: Et c'est avec Fabien Cthor ce matin, bonjour.
2: Bonjour Corinette, bonjour à tous. Nous parlons cyclisme pour démarrer. Le Tour de Suisse féminin se poursuit ce samedi avec la quatrième étape. Un contre-la-montre individuel de 23,7 km autour d'Arbour. Un parcours relativement roulant, comprenant 204 mètres de dénivelé positif. Les spécialistes de l'effort solitaire tenteront de faire la différence au classement général. La Mauricienne Kimberly Lecour-Pinard, qui réalise jusqu'ici un solide début d'épreuve, cherchera à limiter les écarts face aux favorites et à consolider sa position avant la dernière étape de demain. Pour rappel, hier, elle a été désignée comme la plus combative de la troisième étape, longue de 120 km et occupe la septième place, soit à 1 minute et 14 secondes de la première place. La Première Ligue 2026-2027 a dévoilé son calendrier hier et c'est un véritable marathon qui attend les clubs anglais avec plus de 380 matchs au programme. Arsenal donnera le coup d'envoi le vendredi 21 août contre Coventry City. Voici un condensé des principales affiches avec Emily Rungainaf.
3: D'abord, entrée en matière le vendredi 21 août avec Arsenal Coventry. Mais ce qu'on attend tous, c'est le premier grand duel, Manchester United-Liverpool, et il faudra patienter jusqu'au 21 novembre à Anfield. Un choc qui sent déjà la poudre, et pour les amateurs de football total, notez le 10 octobre, Liverpool reçoit Manchester City. Un classique qui pèse toujours lourd dans la course au titre. Côté derby, le North West s'annonce bouillant avec ce Liverpool-Everton le 28 novembre. Mais attention, le véritable test pour les Reds, ce sera le déplacement à Arsenal le 31 octobre. Et parlons d'Arsenal justement, les Gunners auront un mois de septembre cauchemardesque avec un déplacement à Manchester City le 28 novembre. Puis un choc à domicile contre Chelsea dès le 5 septembre. Une première semaine de folie. Enfin, pour les puristes, le samedi 30 janvier nous offrira un Manchester City-Arsenal qui pourrait déjà avoir des airs de finale avant l'heure. Et pour clore la saison en beauté, la dernière journée du 23 mai nous promet un Tottenham-Manchester United et un Bournemouth-Chelsea à couper le souffle. Des affiches de légende, des derbies qui sentent la poudre et un sprint final qui s'annonce haletant. Cette saison de Première Ligue s'annonce d'ores et déjà légendaire. Rendez-vous le 21 août pour le coup d'envoi.
2: Athlétisme, les meilleurs athlètes du pays seront en action ce samedi à l'occasion des KFC Senior Championship 2026, organisé par la Mauritius Athletic Association. La journée s'annonce intense avec plusieurs titres nationaux en jeu, notamment sur le 100 mètres, 200 mètres, ainsi que les concours de saut et de lancer. Les relais 4x100 mètres clôturant le programme en début d'après-midi, alors que les sprinteurs tenteront de décrocher leur place pour les finales nationales dans une compétition qui promet un spectacle de haut niveau. Hippisme, pour la septième journée de course, ce sont les 3 ans qui seront en piste pour la course principale. La casaque bleue électrique de l'écurie Gadjadar sera représentée avec Diamandis et Ashikoulé. Ce dernier à qui nous accorderons de bonnes chances tant il a progressé depuis sa victoire lors de la troisième journée, réalisant même de bons galops le 16 juin dernier. Il devra se méfier du gris black Jack Randall qui reste sur une troisième place convaincante. Pour compléter ce tiercé, Diamandis devra se montrer dangereux. Par ailleurs, le coursier à suivre sera Crescente dans la septième épreuve. Le numéro 4 aspire à une huitième victoire consécutive. Voilà, c'est tout pour ce journal des sports. La suite, c'est avec Corinette.
1: Merci Fabien.
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0: nuages associés à un système frontal s'approchent des Mascareignes par le sud-ouest et influenceront le temps local à partir de ce soir. On profite d'un beau temps au réveil ce matin et ça va durer aussi en début d'après-midi. D'autres nuages sont attendus dans la région de l'Est et sur le plateau central. Le ciel restera mi-couvert ailleurs. Et pour ce soir, on s'attend à quelques nuages encore avec des pluies intermittentes, surtout sur la partie sud de l'île et sur les hauteurs. Ces pluies pourraient être modérées par moments et des poches de brouillard sont aussi signalées, attendues donc dans certaines régions. Côté température, la maximale montera dans les 23 à 25 degrés sur les hauteurs et descendra dans les 15 à 17 degrés, tandis qu'au bord de mer, on affiche une maximale de 29 degrés pour une minimale de 19 à 21 degrés à la tombée de la nuit. Le vent sera léger, variable au cours de la journée et se renforcera graduellement avec des rafales de 50 km/h durant la nuit. La mer sera agitée au-delà des récifs au cours de la journée, devenant forte durant la nuit avec des houles du sud-ouest de 2,50 m. Les sorties en haute mer, de même que dans les lagons de l'ouest et du sud, sont déconseillées à partir de ce soir et ces houles grossiront graduellement par la suite. La marée haute en ce moment également à 18h43, la marée basse à 11h41 et demain à minuit 51. Le soleil se couchera aujourd'hui à 17h38. 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
9: Merci d'être avec nous sur Radio 1 dans le morning du week-end de cette deuxième partie. Corinette pour vous accompagner au micro. Il y a Kinsley à la technique. On vous souhaite la bienvenue, bon réveil. Et aussi, on vous accueille pour vos messages. Je vous le rappelle sur WhatsApp, sur le 5853 7721. Le 5853 7721.

0: 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On fait une pause avec la musique. On y va pour l'insolite de la Coupe du Monde.
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2: Mesdames et messieurs, la plus grande star de cette Coupe du Monde n'est ni Mbappé, ni Messi, ni Ronaldo.
3: Okay.
2: C'est un gardien capverdien de 40 ans qui répond au doux nom de Vocinha. Le monsieur jouait dans un anonymat presque total depuis 17 ans, puis il a décidé de sortir le match de sa vie contre l'Espagne. Résultat, homme du match, un point arraché, et surtout 6 millions d'abonnés Instagram gagnés en quelques heures. 6 millions! Même certains influenceurs ont regardé ça en pleurant de leur Lamborghini de location. Pendant ce temps-là, l'Espagne, dont l'effectif vaut 22 fois plus cher que celui du Cap-Vert, a réussi l'exploit de ne pas gagner. On appelle ça la solidarité économique.
4: Mamma mia!
2: Et comme cette Coupe du Monde refuse d'être normale, en plein Salvador, un ballon géant officiel s'est échappé pendant une tempête et a commencé à poursuivre les voitures dans les rues. On n'est plus dans le football, on est dans Mario Kart. Enfin, mention spéciale à la Tunisie qui a changé de sélectionneur tellement de fois en 24 heures que même Wikipédia a dit « Hey, calmez, qu'est-ce que c'est ça ?» Bref, cette Coupe du Monde nous rappelle une chose, l'argent aide, les stars brillent, mais parfois un gardien de 40 ans et un ballon géant volent toute la vedette. Et franchement, c'est pour ça qu'on aime le football.
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0: Simon sur Radio 1 à venir, le journal de la Coupe du Monde.
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3: De la Coupe du Monde avec Shazia Topsy ce matin. Rebonjour Shazia.
4: Rebonjour Cornette, rebonjour à tous. Les États-Unis se sont imposés 2-0 face à l'Australie hier soir dans le groupe D, une victoire qui leur permet de prendre la tête de la poule. Dans ce même groupe, le Paraguay affronte actuellement la Turquie dans un match déjà animé avec une ouverture du score paraguayenne dès la deuxième minute de jeu. Dans le groupe C, le Maroc a signé une victoire précieuse 1-0 contre l'Écosse grâce à Saïbari, buteur dès la deuxième minute, les Lions de l'Atlas décrochent 3 points importants dans la course à la qualification. Le Brésil, après son match nul face au Maroc en ouverture, a retrouvé des couleurs en s'imposant largement 3-0 contre Haïti. Cunha s'est illustré avec un doublé tandis que Vinicius Junior a inscrit son deuxième but du tournoi. Haïti devient ainsi la première équipe éliminée de cette Coupe du Monde. Seul bémol pour la Seleção, la blessure de Rafinha. Et ce soir, attention au choc Pays-Bas-Suède à 21h au NRG Stadium de Houston. Les deux nations se sont affrontées à 23 reprises depuis 1908, les Néerlandais ayant remporté la dernière confrontation en octobre 2017. Plus tard dans la nuit, l'Allemagne affrontera la Côte d'Ivoire à minuit pour la deuxième journée du groupe E. Les deux équipes comptent déjà 3 points chacune après leurs victoires respectives contre Curaçao, 7-1 et l'Équateur, 1-0. Ce duel pourrait être décisif pour la première place du groupe et la qualification pour les huitièmes de finale.
3: Merci Shazia.
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1: Fidèle surfiste de Radio 1, très bon samedi. À savoir qu'il y a notre Tipsters Challenge en collaboration avec Collateral Form Guide. Plus d'infos après les pronostics. Ces 8 épreuves au programme qui nous réservent, on l'espère, du beau spectacle. Les 3 ans sont à l'honneur dans la course principale. The Sophomore Trial Indian Oil Servo Cup. Une liste de 1365 mètres à 15h25. Nous accorderons les meilleures chances à Achikoulé, l'alzan de la Kazakh bleue électrique, qui a selon nous un champ de progrès plus important que son compagnon d'écurie Diamond Days et son adversaire Blackjack Randall. Achikoulé pour la victoire, le numéro 6, devant le 5 Blackjack Randall, le 4 Diamond Days et le 3 Siriano. Pour notre arrivée chiffrée dans la première course, nous ferons confiance à un outsider, Amandla, qui dans ce 0-20 pourrait déjouer les pronostics et pourquoi pas offrir une première victoire 2026 à Selvom Moutien. À la deuxième place, nous mettrons le 4 Trick O Tequila, le numéro 2 Colatonic et ensuite le 5 Grande Rosalie. 3, 4, 2 et 5 pour le pronostic de la première épreuve. La deuxième course sera sur 1400 mètres. Zakato est dans de très bonnes conditions. Not in Doubt sera sa course de rentrée. On pourra se fier aussi au finish de Warbud ou encore de San Andreas. 3, 5, 1 et 2 pour cette deuxième course. Zakato le 3 devant le numéro 5 San Andreas, le 1 Not in Doubt et le 2 Warbud. Dans la troisième course, avantage selon nous à Summer Snow devant Sound of the Sea, Tsunami Warning et Fireflare. 3, 2, 5 et 1 pour cette troisième épreuve. Dans la quatrième course, une troisième tentative et pourquoi pas la bonne pour le 4 Rich Folks Hawks. Nous placerons le 4 devant le 6 Bounce Back, le numéro 3 Macazole et le numéro 1 Just For. Dans la cinquième épreuve, avantage au 3 Blue Bay devant le 4 Menelos, le numéro 1 Spelling Bee et le 2, Tyrion Lannister. La septième course nous réserve des middle stakes de 1365 mètres. Avantage à Crescent pour une huitième victoire en 9 sorties, pourquoi pas. Le numéro 1, Daring Dash à la deuxième place. Le 3, William Rufus. Et le numéro 2, Better Than the Rest. L'épreuve de clôture, un 0,26, 1365 mètres à parcourir, mais avantage selon nous au numéro 1, Gang Leader. En 2, nous placerons Dwight Eisenhower, le numéro 3. Ensuite, le 6, Vatel Bivade. Et enfin, pour terminer notre sélection, Cape Canary. 1, 3, 6 et 2 pour la sélection de la 8e épreuve. Comme Banker, 7, 4, Crescent, une évidence. Et dans la 5e course, le numéro 3, Blue Bay. Comme Outsider, le numéro 3 dans la première épreuve, Amandla. Donnez l'arrivée des épreuves au programme de cette 7e journée sur la plateforme collateralformguide.com. Le Tipster Challenge est ouvert et vous avez jusqu'à midi pour jouer.
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0: dans le Morning du Week, un bon anniversaire à moi-même. Alors c'est Clarelle qui nous écoute. Happy birthday to you. On vous souhaite que le meilleur. Un bon anniversaire également à Sonia Pavadé pour ses 24 ans, plein de bonnes choses de la part de son mari, ses 3 enfants et tous ses amis, sans oublier la famille également. Signé Roland de ce matin, vos messages sur WhatsApp, le 5-8-5-3-77-21, le 5-8-5-3-77-21.
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Chalak pour la page Bollywood en ce samedi matin. Bonjour à toute l'équipe et je demande la prochaine pour Steve Madeleine qui fête son anniversaire aujourd'hui. C'est de la part de Rico. Aussi, un petit bonjour pour souhaiter un bon anniversaire à Shekina qui fête son anniversaire aujourd'hui, 20 ans. Que Dieu la bénisse richement de la part de son papa Jacques. Merci à vous, à l'équipe de Radio One. Un happy birthday également à Gann qui fête son anniversaire today de la part de Clotilde, de Carville, Théodore, de Albion. Qui fête son anniversaire également aujourd'hui. Donc aussi à Clotilde Carvin-Théodore qui fête son anniversaire du côté d'Albion. Tout le bonheur du monde et gros bisous, c'est de la part de Jane et la famille de Kirpip. Bonne journée à toi Cory, merci bien. Et bonne journée à vous aussi sur Radio One.

0: dernier, c'était les Sunlight des Tropiques sur Radio 1 pour terminer cette deuxième partie du Morning du Week-end. Le journal arrive dans quelques instants et on se retrouve juste après pour la troisième et dernière partie. En attendant, vous pouvez nous envoyer vos messages, vos dédicaces sur WhatsApp, le 5853-7721, le 5853-7721.
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0: C'est l'heure du journal avec Shazia Topsy. Bonjour Shazia.
1: Bonjour Corinette, bonjour à tous.
0: Voici les titres.
1: Rallongement des congés parentaux, congés menstruels et jours fériés ajustés, des réformes majeures pour le monde du travail. Le patronat étudiera l'impact de ces mesures avant de se prononcer. Le gouvernement renonce à la réforme visant à fixer l'âge de la pension de vieillesse à 65 ans et introduit la State Age Pension. Ceux touchant 50 000 roupies à monter totalement exclus mais continueront de payer. Ashok Soubron assure que plus de 75% des bénéficiaires continueront à toucher la pension complète. Jolie Jongar déplore pour sa part une annonce confuse, estimant que le Premier ministre a semé le flou autour de son application. La mise en place de l'importation parallèle pour les produits pharmaceutiques et les pièces détachées annoncées. La communauté des affaires appelle à la vigilance sur ce dossier. Une femme de 65 ans retrouvée morte à son domicile à Petit Raffray après une agression mortelle. La police à la recherche du suspect qui serait un individu cagoulé. Et dans le monde, les agences de l'ONU lancent un appel urgent à l'aide préventive face au phénomène El Niño, risque accru d'insécurité alimentaire pour des millions de personnes. Rallongement des congés parentaux, introduction du congé menstruel et ajustement des jours fériés, le gouvernement a dévoilé une série de réformes sociales majeures appelées à transformer l'organisation du travail. Ces mesures qui visent à renforcer la protection des salariés et à promouvoir un meilleur équilibre entre vie professionnelle et vie familiale, des changements qui devraient transformer le paysage de l'emploi. Danip.
2: Longuement réclamées par ceux qui militent pour un monde du travail plus juste envers les femmes, ces mesures ont finalement été adoptées par le gouvernement. Dans le budget, le Premier ministre a annoncé que le congé de maternité sera étendu à 12 mois. Les 6 premiers mois seront rémunérés à plein salaire, tandis que les 6 mois suivants seront optionnels et payés à demi-salaire. Une mesure qui vise à offrir davantage de flexibilité aux mères tout en favorisant le bien-être familial. Le congé de paternité n'est pas en reste, il passera de 4 à 6 semaines, marquant une volonté d'encourager un partage plus équilibré des responsabilités parentales dès la naissance de l'enfant. Autre innovation notable, l'introduction d'un congé menstruel dans les secteurs privé et public. Les femmes souffrant de symptômes menstruels sévères pourront bénéficier d'un jour de congé payé par mois. Le gouvernement entend aussi promouvoir un environnement de travail plus inclusif et adapté aux réalités physiologiques. Par ailleurs, une mesure concernant les jours fériés viendra modifier les habitudes. Lorsqu'un jour férié tombe un dimanche, le lundi suivant sera désormais décrété congé public. Si ces annonces sont saluées par certains comme des avancées sociales significatives, elles suscitent également des interrogations du côté du secteur privé.
1: Kevin Ramkalone, CEO de Business Mauritius, c'est d'avis que les différentes mesures liées au congé payé annoncées dans le budget auront un impact sur le cost of doing business à Maurice, particulièrement pour les PME. Toutefois, il faudra davantage analyser en profondeur l'impact réel de ces mesures. Il est au micro de Danip.
3: C'est le sujet qu'il va falloir vraiment comprendre, vraiment creuser. À première vue, c'est une augmentation du cost of doing business, mais bien sûr, dans un pays où il nous faut du gender mainstreaming, plus de femmes dans le monde du travail, c'est un sujet qui est important. Donc l'impact devra être étudié, et surtout l'impact sur les petites et moyennes entreprises, qui sont souvent les plus touchées, parce que avec moins d'employés, donc.

0: travaille dessus.
1: Un an après avoir annoncé le relèvement progressif de l'âge d'éligibilité à la pension de vieillesse à 65 ans, le gouvernement change de cap. À partir du 1er janvier 2027, la Basic Retirement Pension sera remplacée par la State Age Pension. Le nouveau système rétablit la possibilité de toucher une pension dès 60 ans, mais surtout introduit en contrepartie un test de revenus et un mécanisme de réduction ou d'augmentation du montant selon la je choisis les explications avec Ashley Victor.
2: L'année dernière, Nabil Ramghoulam avait lancé une réforme prévoyant un relèvement graduel de l'âge d'éligibilité à la pension de vieillesse de 60 à 65 ans. Cette mesure avait suscité la colère d'une grande partie de la population. Avec la réforme, les Mauriciens pourront à nouveau choisir de toucher leur pension à l'âge de 60 ans. Toutefois, ceux qui feront ce choix recevront un montant réduit de façon permanente. À l'inverse, ceux qui attendent avant de toucher la pension bénéficieront d'une pension plus élevée. Si une personne décide de toucher sa pension à 65 ans, elle aura 16 555 roupies et 24 500 roupies si elle attend ses 70 ans. L'autre changement majeur est l'introduction d'un test de revenus. Les personnes dont le revenu mensuel imposable est inférieur à 14 000 roupies recevront la pension complète. Au-delà de ce seuil, le montant sera réduit progressivement. Une pension partielle pourra toutefois être versée jusqu'à un revenu mensuel de 50 000 roupies.
1: Le public l'a demandé, c'est ce que soutient le ministre de la Sécurité sociale Achouk Soubron face à cette décision. Bien que la pension ne revienne pas comme avant, elle repasse à 60 ans sous certaines nouvelles conditions. En tant que l'un des dirigeants de l'Alliance gouvernementale, Achouk Soubron soutient qu'il fallait changer le système de pension pour assurer que les prochaines générations puissent aussi en profiter. Achouk Soubron est au micro d'Ashley Victor.
3: Ben, du monde qui gagne plus d'argent pour gagner moins de pensions jusqu'à un ceiling de 50 000 roupies. Quand le petit revenu, il va plus qu'un salaire, peu importe le revenu, depuis 14 000 jusqu'à 50 000, il peut gagner une pension. D'après nos estimations, 75% du monde, après 65 ans, pour gagner une pension assez conséquente, et près d'un 90% du monde pour couvrir avec d'une façon ou une autre.
1: Toutefois, selon le leader de l'opposition, seul Navin Ramghoulam arrive à comprendre sa mesure sur la pension. Djoli Jongar estime que l'annonce du Premier ministre a semé la confusion au sein de la population, une mesure complexe que beaucoup n'auraient pas réussi à suivre. Il a rencontré la presse hier après le discours du budget.
4: Ce comité qui met du bout et qui donne rapport et recommandation qu'il a annoncé là dans le discours du budget, il besoin mettre avant de prendre décision. Il met s'arrête devant bœuf. Aujourd'hui, qu'il nous peut trouver certaines recommandations qui peuvent tomber. Quand recommandation là, tu besoin venir avant qu'ils t'annoncent sa bonne mesure qui concerne pension dans nos pays. Mais c'est maintenant l'autre affaire que nous en prenons. Et vous pensez, c'est un cas flagrant de conflit d'intérêts. Quand du monde qui préside sa comité là, il y en a l'intérêt ailleurs.
1: Le gouvernement avance vers la mise en place de l'importation parallèle de certains produits, un dispositif visant à renforcer la concurrence et à faire baisser les prix sur le marché local. Le dossier est actuellement en phase de finalisation et sera bientôt présenté au Conseil des ministres selon le ministre du Commerce Michael Sikuen. Par ailleurs, le gouvernement étend la liste des produits subventionnés via le Price Stabilization Fund à partir du 1er juillet. De nouveaux articles, notamment des pâtes et des conserves seront concernées. Les précisions de Michael Sikuen.
5: Nous pouvons aussi entendre que toute la vie à travers la SDC importe pour un projet de base pour lui créer plus de compétition à Maurice. Et troisièmement, le parallèle vote, le travail qui a commencé déjà avec plusieurs types de produits comme un produit pharmaceutique, un super boss, un assez vite pour la prescription de vos cabinets de bientôt.
1: En ce temps, la communauté des affaires se montre inquiète au sujet de l'importation parallèle annoncée dans le budget. Patrice Samarie, président de la Chambre du commerce, affirme que le gouvernement doit se montrer vigilant sur ce dossier. La priorité, selon lui, est de ne pas déstabiliser l'industrie locale ni pénaliser les entrepreneurs. D'ailleurs, la communauté des affaires a souligné le manque de clarté sur cette mesure budgétaire. Patrice Marie, des propos recueillis par Danip.
0: Nous disons très clairement de faire très attention parce qu'effectivement, il ne fallait pas venir déstabiliser l'industrie locale et aussi tous ces entrepreneurs qui ont investi lourdement pendant beaucoup d'années pour arriver jusque-là et pour justement assurer une compétitivité et qui ont investi en un moment selon les normes internationales et locales pour pouvoir répondre aux besoins, à la sécurité alimentaire, à la qualité des produits que nous donnons sur le marché.
1: Et chaque année, le budget ne satisfait pas tout le monde et Patrick Belcourt en fait partie, dénonçant ses nombreuses lacunes. Selon le leader d'En Avant Maurice, les mesures prises ne rétablissent pas la justice sociale prônée par l'Alliance au pouvoir. Le gouvernement a plutôt choisi de se plier aux exigences des différents rapports de notation internationale sans se soucier des besoins réels de la population. N'ajoutez que l'érosion du pouvoir d'achat va s'accentuer à travers des mesures qualifiées de non-visibles. Il est au micro de Nicoletta Estadi-Sandian.
6: On ne connaît pas faire un gros investissement. L'âge fort du Banti Dimoun, qui est fait d'augmenter l'électricité. Mais c'est dans les autres moyens, dans les autres mesures qu'il est capable de faire pour ne pas augmenter l'électricité. Et il y a 270 000 qui salaient dans Maurice. Et PME représente 60% du PIB. Mais c'est taxe sur l'essence.
1: Et je vous le disais en titre, une enquête pour meurtre présumé a été ouverte par la police de Goodlands après la découverte du corps d'une femme âgée de 63 ans à son domicile. Cette ouvrière d'usine a été retrouvée inconsciente dans sa chambre vers 21h25 hier soir. Selon les premières informations, la victime gisait au sol de sa chambre à coucher. Les policiers ont également constaté que la pièce était en désordre, laissant penser à une possible intrusion ou altercation. Alertés sur les lieux, les membres du SAMU ont examiné la sexagénaire et ont certifié son décès sur place. Une autopsie est prévue aujourd'hui afin de déterminer les causes exactes de la mort. L'enquête se poursuit. Et puis Narvada Bakuri Vadachalam a été interpellé par la Financial Crimes Commission après la découverte de plusieurs sacs soupçonnés de contenir plusieurs millions de roupies enterrées à son domicile à Flic en Flac. Elle a été interrogée under warning. Les enquêteurs estiment qu'elle blanchissait l'argent de trafiquants de drogue. Elle est également entendue au sujet de son implication antérieure dans une affaire de trafic de drogue. D'autres suspects pourraient être interrogés dans cette affaire.
7: Vous écoutez le journal sur Radio 1, il est 8h12, la suite après cette pause.
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7: Et à l'étranger, les États-Unis mettent fin au financement des programmes VIH en Afrique du Sud.
1: Une décision qui marque un nouveau recul dans les relations entre les deux pays. Jusqu'ici, Washington contribuait à hauteur d'environ 400 millions de dollars par an via le programme PEPFAR, soutenant une partie importante de la riposte nationale contre l'épidémie. Le gouvernement américain justifie ce retrait par la volonté de pousser l'Afrique du Sud vers plus d'autonomie et évoque des désaccords politiques persistants, notamment sur les droits humains et les tensions diplomatiques récentes. Et puis, deux agences des Nations Unies, la FAO et le PAM, lancent un appel conjoint à l'aide préventive face à un épisode d'El Niño annoncé comme potentiellement l'un des plus intenses jamais enregistrés. Ce phénomène climatique qui provoque sécheresse, inondations et températures extrêmes pourrait aggraver l'insécurité alimentaire dans de nombreuses régions déjà fragilisées d'Afrique, d'Asie, du Pacifique, d'Amérique latine et des Caraïbes. Les deux organisations estiment qu'environ 9 millions de personnes doivent être protégées, mais qu'un financement additionnel de 167 millions de dollars est nécessaire pour étendre l'aide humanitaire. Voilà ce qui met un point final à cette édition de la matinale. Merci de l'avoir suivi. 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
7: Merci Chazia, on vous retrouve pour la prochaine édition à 9h.
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1: Les couleurs du ciel en ce samedi matin, la situation générale des nuages associés à un système frontal s'approche des Mascareignes par le sud-ouest et influenceront le temps local à partir de ce soir. On profite d'un beau temps tôt ce matin et en début d'après-midi, il y aura des nuages en fin de journée, surtout dans la soirée, accompagné d'un peu de pluie, surtout dans la région du sud et sur le plateau central. Côté température, la maximale sera dans les 23 à 25 degrés sur les hauteurs et de 15 à 17 degrés pour la minimale, tandis qu'au bord de mer, la maximale atteindra les 29 degrés pour une minimale de 19 à 21 degrés. Le vent soufflera de l'est, sera léger et variable au cours de la journée, se renforçant graduellement avec des rafales de 50 km/h durant la nuit. La mer sera agitée au-delà des récifs au cours de la journée, devenant forte durant la nuit avec des houles du sud-ouest de 2,50 m. La marée haute en ce moment également à 18h43, la marée basse à 11h41 et demain à minuit 51. Le soleil se couchera aujourd'hui à 17h38.
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Camp sur Radio 1 en ce samedi matin. Ensemble jusqu'à 9h avec vos messages, vos dédicaces qu'on accueille sur WhatsApp sur le 5 853 77 21, le 5 853 77 21. Corinette pour vous accompagner au micro, et puis il y a Kinsley à la technique ce matin. Hit Radio 1 numéro

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3: Fidèle surfiste de Radio 1, très bon samedi. À savoir qu'il y a notre Tipsters Challenge en collaboration avec Collateral Form Guide. Plus d'infos après les pronostics. Ces 8 épreuves au programme qui nous réservent, on l'espère, du beau spectacle. Les 3 ans sont à l'honneur dans la course principale. The Sophomore Trial Indian Oil Servo Cup. Une liste de 1365 mètres à 15h25. Nous accorderons les meilleures chances à Achikoulé, l'alzan de la Kazakh bleue électrique, qui a, selon nous, un champ de progrès plus important que son compagnon d'écurie Diamond Days et son adversaire Blackjack Randall. Achikoulé pour la victoire, le numéro 6, devant le 5 Blackjack Randall, le 4 Diamond Days et le 3 Siriano. Pour notre arrivée chiffrée dans la première course, nous ferons confiance à un outsider, Amandla, qui dans ce 0-20 pourrait déjouer les pronostics et pourquoi pas offrir une première victoire 2026 à Selvom Moutien. À la deuxième place, nous mettrons le 4 Trick O Tequila, le numéro 2 Colatonic et ensuite le 5 Grande Rosalie. 3, 4, 2 et 5 pour le pronostic de la première épreuve. La deuxième course sera sur 1400 mètres. Zakato est dans de très bonnes conditions. Not in Doubt sera sa course de rentrée. On pourra se fier aussi au finish de Warbud ou encore de San Andreas. 3, 5, 1 et 2 pour cette deuxième course. Zakato le 3 devant le numéro 5 San Andreas, le 1 Not in Doubt et le 2 Warbud. Dans la troisième course, avantage selon nous à Summer Snow devant Sound of the Sea, Tsunami Warning et Fireflare. 3, 2, 5 et 1 pour cette troisième épreuve. Dans la quatrième course, une troisième tentative et pourquoi pas la bonne. Pour le 4, Rich Folks Hoax, nous placerons le 4 devant le 6, Bounce Back, le numéro 3, Macazole et le numéro 1, Just For. Dans la cinquième épreuve, avantage au 3, Blue Bay devant le 4, Menelos, le numéro 1, Spelling Bee et le 2, Tyrion Lannister. La septième course nous réserve des middle stakes de 1365 mètres. Avantage à Crescent pour une huitième victoire en 9 sorties, pourquoi pas. Le numéro 1, Daring Dash à la deuxième place. Le 3, William Rufus. Et le numéro 2, Better Than the Rest. L'épreuve de clôture, un 0,26, 1365 mètres à parcourir, mais avantage selon nous au numéro 1, Gang Leader. En 2, nous placerons Dwight Eisenhower, le numéro 3. Ensuite, le 6, Vattle Beaver Day. Et enfin, pour terminer notre sélection, Cape Canary. 1, 3, 6 et 2 pour la sélection de la 8e épreuve. Comme Banker, 7-4, Crescent, une évidence. Et dans la 5e course, le numéro 3, Blue Bay. Comme Outsider, le numéro 3 dans la première épreuve, Amandla. 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Le Tipster Challenge est ouvert et vous avez jusqu'à midi pour jouer.
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pour la page Bollywood en ce samedi matin. Merci d'être avec nous. On y va pour quelques messages. Bonjour courrier à toute l'équipe. Mode et bonne santé pour mon mari roulant. Il fête son anniversaire aujourd'hui. Ses 4 enfants, 10 petits-enfants, 2 arrière-petits-enfants et moi-même, sa femme Suzy et toute la famille nous souhaite roulant un joyeux anniversaire et embrasse-les bien fort. Et bonjour à l'équipe. Je demande le prochain pour Steve Madeleine qui fête son anniversaire aujourd'hui. C'est de la part de Rico. Et aussi, on souhaite faire une dédicace à mes 4 petits-enfants. Et à Garrick, Gavin, Megan, Jake, c'est de la part de grand-mère Gladys de Port-Louis.

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C'était un plaisir de vous tenir la main depuis 6h ce matin. Et vous allez retrouver le journal dans un petit moment. Et après, vous serez en compagnie de Philly Salès et ses invités. Évidemment, le budget sera à l'ordre du jour. Et avant de se quitter, nous souhaitons un joyeux anniversaire à notre petite fille Iona. C'est de la part de grand-mère et grand-père Alain et Marie-Noël Babylone qui l'embrasse bien fort en ce jour spécial. Le journal arrive dans quelques instants. Merci à Kinsley à la technique. Moi, j'aurai le plaisir de vous retrouver dès demain matin, 6h.

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1: Merci d'être avec nous sur Radio 1, il est 9h. Avec Shazia Topsy. Bonjour Shazia.
2: Bonjour Corinette, bonjour à tous.
1: Voici les titres.
2: Le budget 2026-2027 présente un impact contrasté sur le pouvoir d'achat entre mesures de soutien aux ménages et nouvelles hausses de taxes ciblées. Ce qu'il faut retenir pour votre pouvoir d'achat dans ce journal. Un budget déconnecté de la souffrance de la population, telle est l'analyse de Joe Légeongard. Les nouvelles taxes sur le plastique, PET et le sucre vont alourdir le pouvoir d'achat des ménages. Allongement des congés parentaux, congés menstruels et jours fériés ajustés, des réformes majeures pour le monde du travail. Le patronat étudiera l'impact de ces mesures avant de se prononcer. Le gouvernement harmonise le régime de pension des élus avec celui des fonctionnaires. La retraite est fixée à 65 ans au lieu d'un accès automatique après 2 ans. Des mesures saluées par Radhakrishna Sadia. De la drogue, des tasers et plus de 2,8 millions de roupies saisies à Plaine Verte hier. Un homme de 42 ans et son neveu de 20 ans arrêtés pour trafic de drogue et blanchiment d'argent. Et puis un tribunal indien rejette le recours de Telegram contre sa suspension temporaire. L'affaire qui implique plus de 150 millions d'utilisateurs ravive le débat sur la responsabilité des plateformes face aux contenus illégaux. Du pouvoir d'achat au prix du quotidien, le budget 2026-2027 envoie des signaux contrastés pour les consommateurs. D'un côté, l'État promet de contenir le coût de la vie avec des subventions élargies, des achats massifs de la STC et un renforcement du Price Stabilization Fund. De l'autre, plusieurs produits et services seront plus chers à travers des taxes et assises ciblées. Voilà ce que vous devez retenir pour votre poche dans la vie quotidienne avec Émilie Runga.
3: Pour les ménages, plusieurs mesures vont aider à soulager les dépenses du quotidien. Le seuil du Social Register of Mauritius est relevé de 14 000 à 16 400 roupies, puis à 17 500 roupies, ce qui veut dire que plus de familles pourront bénéficier des aides de l'État. Dans le même temps, le gouvernement promet de faire baisser certains prix de base. La STC va acheter des produits essentiels en grande quantité pour ensuite les revendre moins cher avec des prix plafonnés. Un fonds spécial de 2 milliards de roupies est aussi ajouté pour stabiliser le prix. Des produits courants comme les lentilles, le thon en boîte ou les macaronis seront subventionnés, donc vendus moins cher à partir de juillet 2026. En revanche, certains produits vont coûter plus cher. Les cigarettes et les alcools forts seront plus taxés, ce qui va augmenter leur prix en magasin. Les boissons sucrées seront aussi plus chères à cause d'une hausse de taxes sur le sucre. Les bouteilles en plastique seront davantage taxées pour limiter leur usage. Autre hausse, une taxe de 5% sera appliquée sur certaines assurances à court terme et les plaques d'immatriculation personnalisées ou anciennes seront soumises à une redevance annuelle. Toutefois, la TVA reste inchangé à 15%.
2: Et les consommateurs vont être surpris par le nombre de produits dont les prix augmenteront à la suite des mesures annoncées dans le budget concernant la taxation des contenants en plastique PET et du sucre. C'est ce qu'a déclaré le leader de l'opposition, Joe Légeongard, lors d'une rencontre avec la presse hier après le discours budgétaire. Il estime que ce budget est déconnecté de la souffrance de la population et accuse le gouvernement de poursuivre une politique de serre-ceinture. Des propos recueillis par Rodney Pierdui.
4: Le gouvernement peut continuer avec notre politique bois, disant et paix. Vous pensez, Jimoun, vous gagnez sauf quand vous guettez sa la liste de sa bande produit là, parce qu'il y concerne un bande produit que vous mettez dans plastique. Donc, on est que vos produits mettent dans plastique dans sa pays là. Zidorance qui mettent dans plastique, ses enfants bois. Yaourt. Il augmente, ban sekiena, un taux de sucre de 10%. Et là-dedans, on a yaourt. Ban dilé qui bénéfique à la santé. Le gouvernement fait la vie de la population vient plus compliquée. Coût baril, produit pétrolier baissé sur le marché international. Dans ce budget, il y a une annonce. Où ça?
2: Et de nouvelles mesures concernant l'étiquetage des prix et l'affichage du prix maximum de vente ont été introduites par les autorités. L'objectif est d'imposer la transparence et éviter les abus. Les commerçants sont amenés à respecter les dites mesures.

0: sous peine de sanctions. Reste que leur efficacité dépend aussi du contrôle et du suivi sur le terrain, selon Jane Chelum, secrétaire générale de la CIM. Des officiers doivent veiller au respect des dites règles, ajoute-t-il. On écoute au micro de Kesha Tadjana.
1: J'estime de jusqu'à 1er juillet, donc ben, le lieu de commerce est là quand même à peu près 11 jours, qui est capable de faire le décès là-dessus. Hein. Mais là, de nouveau, va dire l'affichage du prix. Et je peux envoyer le bon officier pour la suite, pour vérifier si effectivement, hein, c'est un nouveau règlement qui met en vigueur là, qui n'est pas fait respecter ou non. Et c'est un peu ce qu'ils ont besoin de faire, ce qu'ils nous attendent pour la suite. Mais aussi au niveau de la CIM, c'est la bonne survie qu'il a pu faire là-dessus. Aussi pour jouer le chien de bonne tour pour la protection des consommateurs.
0: Rallongement des congés parentaux, introduction du congé menstruel et ajustement des jours fériés, le gouvernement a dévoilé une série de réformes sociales majeures appelées à transformer l'organisation du travail. Ces mesures qui visent à renforcer la protection des salariés et à promouvoir un meilleur équilibre entre vie professionnelle et vie familiale, des changements qui devraient transformer le paysage de l'emploi. Les précisions avec Danip.
2: Longuement réclamé par ceux qui militent pour un monde du travail plus juste envers les femmes, ces mesures ont finalement été adoptées par le gouvernement. Dans le budget, le Premier ministre a annoncé que le congé de maternité sera étendu à 12 mois. Les 6 premiers mois seront rémunérés à plein salaire, tandis que les 6 mois suivants seront optionnels et payés à demi-salaire. Une mesure qui vise à offrir davantage de flexibilité aux mères tout en favorisant le bien-être familial. Le congé de paternité n'est pas en reste, il passera de 4 à 6 semaines, marquant une volonté d'encourager un partage plus équilibré des responsabilités parentales dès la naissance de l'enfant. Autre innovation notable, l'introduction d'un congé menstruel dans les secteurs privés et publics. Les femmes souffrant de symptômes menstruels sévères pourront bénéficier d'un jour de congé payé par mois. Le gouvernement entend aussi promouvoir un environnement de travail plus inclusif et adapté aux réalités physiologiques. Par ailleurs, une mesure concernant les jours fériés viendra modifier les habitudes. Lorsqu'un jour férié tombe un dimanche, le lundi suivant sera désormais décrété congé public. Si ces annonces sont saluées par certains comme des avancées sociales significatives, elles suscitent également des interrogations du côté du secteur privé.
0: Et Kevin Ramkalawan, CEO de Business Rush, s'il a dit que les différentes mesures liées aux congés payés annoncées dans le budget auront un impact sur le cost of doing business à Maurice, particulièrement pour les PME. Toutefois, il faudra davantage analyser en profondeur l'impact réel de ces mesures. Kevin Ramkalawan au micro de Danip.
3: C'est le sujet qu'il va falloir vraiment comprendre, vraiment creuser. À première vue, c'est une augmentation du cost of doing business, mais bien sûr, dans un pays où il nous faut du gender mainstreaming, plus de femmes dans le monde du travail, c'est un sujet qui est important. Donc l'impact devra être étudié, et surtout l'impact sur les petites et moyennes entreprises, qui sont souvent les plus touchées, parce qu'avec moins d'employés, donc à pouvoir travailler dessus.
0: Et autre mesure annoncée dans le budget est que les membres de l'Assemblée nationale seront placés sur un pied d'égalité avec les fonctionnaires. Ils devront contribuer au NPPF et ne toucheront leur pension qu'à l'âge de 65 ans et non pas après deux mandats, comme c'est le cas actuellement. Les pensions multiples du président, du vice-président, du premier ministre et du premier ministre adjoint prendront fin. Ils toucheront 2/3 de leur dernier salaire. Et à compter du 1er juin, juillet, le salaire du président et du vice-président ainsi que la pension des anciens titulaires seront taxables. L'ex-ministre de l'Agro-Industrie et des Services Financiers, Maën Sirotan, s'exprime sur ces mesures.
4: Dans le concret, il n'est pas pu résoudre le problème de la population par rapport à le pouvoir d'achat. L'année dernière, nous avons trouvé un budget qui est une taxe du monde, qu'on dit left-right center. Hein, population aujourd'hui qui appauvrit de plus en plus. En fait, le budget, dans le concret, nous pose la question, moi, qui est là pour la population, dans ce budget-là, au contraire. Là, on peut trouver encore une augmente dans le produit qui est dans une teneur de sucre, qui contient du sucre. Donc.
0: Et selon Radhakrishna Sadian, le gouvernement a envoyé un bon signal en réformant la pension. Le président de la Civil Service Employees Union se réjouit que les protestations faites depuis l'année dernière sur le report de la pension à 65 ans ont été entendues par le gouvernement. D'ajouter que la stabilisation des prix devrait profiter aux consommateurs à travers de véritables baisses. Radhakrishna Sadian, des propos recueillis par Vijay Nayasamy.
5: Il y a moyen de gagner de l'argent. Il y a des fois qui annoncent mesures pour venir avec une taxe supplémentaire à une compagnie qui va arriver. Le gouvernement marque pédale l'eau. Là. Si on a un lobby, secteur privé, d'ailleurs, nous trouvons un ministre qui nous mentionnait, il y a un lobby secteur privé, vraiment qui dit ça, qui nous a gouvernement qui dit ça. Et la banque fait 17 milliards de profit, mais tu peux payer 15% même, mais la classe moyenne, malheureusement, elle peut écraser. Parce qu'il n'y a pas gagné aucune protection sociale. La classe moyenne, elle est endettée jusqu'à la gauche. Et là, on ne peut pas salarié, là. On ne peut pas faire qui dans le commerce.
0: Et tout à fait autre chose à présent, une enquête pour meurtre présumé a été ouverte par la police de Goodlands après la découverte du corps sans vie d'une femme âgée de 63 ans. Cette ouvrière d'usine habitant un petit raffray a été retrouvée inconsciente dans sa chambre hier soir vers 21h25. Les policiers ont également constaté que la pièce était en désordre, laissant penser à une possible intrusion ou altercation. Une autopsie est prévue aujourd'hui afin de déterminer les causes exactes de la mort. L'enquête se poursuit. Et puis une opération de Latsou menée hier à Plaine Verte a conduit à l'arrestation de deux hommes, un directeur de 42 ans et son neveu de 20 ans, pour possession illégale d'équipements électriques, trafic de drogue et blanchiment d'argent. Lors de la perquisition de leur domicile, les policiers ont découvert plusieurs sachets contenant des traces de cannabis et de cocaïne, ainsi que des dispositifs électroniques contenant un liquide suspecté d'être de l'huile du cannabis. Les enquêteurs ont également saisi une importante somme d'argent en différentes devises, estimée à plus de 2 millions de roupies, ainsi que 824 850 roupies en espèces, du matériel électrique prohibé, dont un taser, une torche électrique et des sprays de défense ont aussi été retrouvés sur place. Les deux suspects ont été arrêtés et placés en détention. L'enquête se poursuit pour déterminer l'origine des fonds et l'étendue du réseau. 9h12 sur les ondes de Radio One, la suite après la pause pub.
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0: Vous écoutez le journal, passe à l'actualité dans le monde avec un tribunal de New Delhi qui a rejeté l'appel de Telegram contre la suspension temporaire de l'application en Inde dans une affaire liée à des fuites d'examens médicaux. Les autorités indiennes accusent des chaînes de la plateforme d'avoir vendu des questions d'épreuve d'entrée à la faculté de médecine, ce qui avait déjà conduit à l'annulation de résultats un mois plus tôt. L'application qui compte plus de 150 millions d'utilisateurs en Inde avait été retirée des magasins d'applications Amy Orny dans le pays. Le gouvernement affirme que les procédures légales ont été respectées, tandis que Telegram dénonce une décision unilatérale et inexacte. Et puis l'Afghanistan a mené des frappes aériennes visant des caches de groupes armés et des réseaux de renseignement hostiles situés au Pakistan, accentuant les tensions déjà fragiles entre les deux pays. L'opération annoncée par le ministère afghan de la Défense a ciblé des zones des provinces du Baloutchistan et du Khyber Pakhtunkhwa, présentées comme des bases liées à l'État islamique. Cette action intervient alors que la trêve entre les deux voisins reste précaire après plusieurs épisodes de violence ayant fait des centaines de morts. Derniers mois. Voilà ce qui met un point final à cette édition. Merci de l'avoir suivi. 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

0: Et il est 9h, presque 20 sur les ondes de Radio One. Bonjour et bienvenue si vous nous rejoignez pour une nouvelle édition de Polémique en ce samedi 19 juin 2026, soit le lendemain du discours du budget qui a été lu au Parlement par le Premier ministre et ministre des Finances hier. Ce qu'on peut dire, les premières réactions dans le sillage de ce budget, c'est un budget qui donne à boire et à manger. On peut tout y trouver comme on peut tout ne rien trouver en fin de compte, dépendant de quel côté de la barrière, de la barricade où vous vous situez. Alors, pour ce matin, il y a quelques retardataires. Je suppose que c'est le match Brésil contre Haïti aux aurores ce matin. Maître Arjun Bouaka va nous certainement nous rejoindre dans quelques instants. Nous aurons aussi Manisha Dukoni qui est restée très tard pour un debrief budget, comme elle dit hier soir. Donc elle va nous rejoindre au téléphone. Et puis il y a quelques casualties. Michel Achao qui est bloqué avec une grosse grippe. Bernard Samin Dadan aussi, grosse grippe. Et puis notre ami Jean-Paul, pour lequel nous avons une pensée particulière, parce qu'il vient de subir une opération hier, opération du genou, d'après ce que j'ai cru comprendre. Nous lui souhaitons bien évidemment un prompt rétablissement. J'espère que il ne va pas traîner la patte pendant très longtemps. Voilà. Mais pour un peu compenser toutes ces absences ce matin, nous accueillons encore une fois Harish Chandan Singh, ancien journaliste, écrivain, politologue, observateur attentif de l'actualité politique. Harish, bonjour.
1: Bonjour Finlay.
0: Qui nous a fait faux bon pendant plusieurs semaines parce que il est pris les samedis matins. Ouais. Et là, pour le budget, il a fait un effort particulier. Dwij Rogbi, un jeune, mais qui est dans le domaine de l'économie et de la finance. Dwij, bonjour.
2: Bonjour Finlay, bonjour tout le monde.
0: Et puis Christina Lagan, alors elle est neck deep in money. Mm-hmm. Dans la finance et l'économie, elle aussi.
3: Bonjour Finlay, bonjour tout le monde.
0: Alors, Alain Sinapend, entrepreneur dans les entreprises, qui a dû être très attentif aux mesures qui ont été annoncées dans le budget.
4: Bonjour Finlay, bonjour tous les auditeurs de Radio 1.
0: Alors, on n'a oublié personne, non? Non, personne. Alors, premier tour de table, justement, pour connaître un peu vos réactions à chaud. Pas d'analyse, pas dans les détails. Hein. Réaction à chaud, Harish?
1: Moi, je pense que ce budget a un fil conducteur. Et c'est relativement clair. Le gouvernement estime que les finances publiques sont sous forte pression et qu'il faut engager des réformes structurelles maintenant pour éviter une crise plus grave demain. Donc, c'est un peu, moi, c'est ça le fil conducteur de choses. Le budget essaie donc de faire deux choses simultanément, réduire les risques budgétaires à long terme et protéger les ménages les plus vulnérables à court terme. Donc c'est un peu ça.
0: C'est selon vous, c'est la préoccupation.
1: C'est le fil conducteur.
0: Le fil conducteur. Dwij,
2: pour moi, c'est un budget qui regarde aussi sur le long terme. Je m'explique. On parle d'intelligence artificielle, on pense des start-up, on parle de solutions contre un manque de main-d'œuvre qu'on a à Maurice et qu'on sait qui est là. Donc pour moi, c'est un budget qui essaie de quand même de stabiliser un peu cet environnement business, économie, et en même temps, trouver des solutions pour le futur.
0: Alain?
5: Moi, à finir, je vois que c'est un budget, on s'attendait au pire, mais c'est un budget, à mon avis, prudent et responsable. Nous évoluons dans un contexte difficile et international difficile et incertain. Il faut prendre ça en considération. Mais ce qui est important dans ce budget, c'est que ce budget adresse la préoccupation principale de la population, c'est le pouvoir d'achat, le coût de la vie, etc. Donc, on
0: et
5: va
0: vous
5: en
0: pensez
5: décider.
0: Que le budget répond à cette préoccupation.
5: Ouais, à mon avis, ça, ce budget, ouais, on va discuter en détail tout à l'heure, mais ça répond à cette préoccupation. Mais le plus important pour moi, c'est dans l'exécution de ce budget.
0: Ça, c'est qu'est-ce qui va se passer?
5: Qu'est-ce qui va se passer après?
0: Christina?
3: Alors pour moi, c'est un budget mi-figue, mi-raisin. Je trouve une volonté d'apporter des réformes structurelles qui sont nécessaires et on pourra en discuter. Mais en même temps, c'est un budget comme on en a vu dans le passé, avec des mesures et qui n'apporte pas forcément le souffle nécessaire pour un nouveau cap économique. Et donc, je pense qu'on aura l'occasion de voir un peu dans le détail. Ensuite, j'entends une satisfaction parce que le pire a été évité. C'est vrai que depuis un certain temps, il y avait le spectre de l'augmentation de la TVA. Et donc, je vois un sentiment de satisfaction parce que cela ne s'est pas concrétisé.
0: Alors, est-ce que vous ne pensez pas que cette rumeur avait été entretenue?
3: C'est peut-être une communication, justement. C'est peut-être une stratégie. Mais il faudrait faire attention de ne pas uniquement se satisfaire parce que le pire n'est pas arrivé, encore heureux, mais de voir concrètement dans ce qui a été proposé. Si cela adresse réellement
0: les problématiques. Alors, il est évident, pour ceux qui savent, une augmentation de la TVA aurait tondu davantage le consommateur. Les commerçants auraient passé ce pourcentage additionnel au consommateur.
4: Ça aurait été catastrophique.
0: Alors, il est 9h26, nous allons du côté... Où elle habite, Manisha? Manisha du Cognac. Manisha, bonjour. Allô?
6: Allô, bonjour. Oui, bonjour. Alors, vous venez du côté de Tamarin.
0: Bah, c'est à côté, là, de toute manière.
6: Oui. Je suis alors, désolée de ne pas être avec vous.
0: Mais tout le monde a compris que le Brésil vous a tenu éveillé matin.
6: C'est seulement ça. J'étais en train de travailler jusqu'à fort tard dans la nuit hier.
0: Allez, on prend un show, là. Votre première réaction après... On ira dans les détails. Après ça, vous allez raccrocher, on vous rappellera de toute manière. Hein. Alors, à chaud, là, quelle est votre première réaction?
6: Alors, à chaud, c'est que, bon, la semaine dernière, vous m'aviez demandé quelle est la marge de manœuvre. Je pense qu'aujourd'hui, la marge de manœuvre est nulle parce que le gouvernement a besoin d'implémenter. Donc là... Franchement, on a sur un focus d'implémentation de beaucoup de choses. Votre interlocuteur un peu plus tôt a parlé de la VAT. Je pense qu'on est tous soulagés qu'ils n'ont pas mis une augmentation de la VAT. Mais il y a certaines subtilités, je pense, qui est important qu'on voit. La première, c'est que le gouvernement fait des changements assez radicaux dans ce budget. Un, ils mettent en place quelque chose comme un means testing que personne, donc beaucoup qui voulaient pas entendre parler, mais ils le mettent en place. Ils parlent du middle class, donc la classe moyenne. Je pense que la semaine dernière on en avait parlé aussi. Mm-hmm. La classe moyenne. La classe moyenne aujourd'hui a vu son purchasing power complètement érodé. Donc là, il y a un effort qui est fait. Et puis troisièmement, et ça, Michel en avait parlé la semaine dernière, et je crois que c'est important de le faire ressortir, c'est que l'exemple vient d'en haut. Et
0: il y a eu quelques mesures qui ont été prises.
6: Il y a des mesures qui ont été prises, qui n'avaient pas été prises l'année dernière, qui auraient dû être prises l'année dernière, mais qui sont prises aujourd'hui.
0: On y reviendra pour les détails de toute manière, Manisha.
6: Absolument.
0: Pour raccrocher, on vous rappellera. Écoutez la radio quand même.
6: D'accord.
0: Maître Aswin Dworkan nous a rejoint, donc il a à peine une minute pour nous dire bonjour d'ailleurs.
7: Bonjour à tous.
0: Une minute pour vous donner votre sentiment à chaud après avoir écouté le budget hier.
7: Écoutez, c'est un budget d'innovation, selon moi. Il sort un peu des attentes standards qu'on avait et il se départit surtout des attentes catastrophiques qui émanaient de divers secteurs de l'économie mauricienne. On craignait avant tout une augmentation massive des impôts, des taxes d'enregistrement, de la TVA, rien de tout ça.
0: Les frais de notaire.
7: Bah, les frais de notaire, écoutez, ils sont déjà extrêmement bas, de l'ordre d'un 0.5%, donc c'est pas quelque chose qui va augmenter du jour au lendemain. Voilà. Mais cela étant, les notaires sont parmi les plus gros percepteurs d'impôts. On rapporte annuellement à l'État 10 à 12 milliards en droits et taxes.
0: Voilà, sur ces bonnes paroles, il est 9h29 sur les ondes de Radio One.
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0: 9h32 sur les ondes de Radio One. Avec le plateau, nous allons décortiquer ce budget, pratiquer à la limite une forme d'autopsie pour essayer d'y voir un peu plus clair. Et il est évident, d'après les réactions qu'on a eues post-budgétaires, post-budget, que le point focal du contentieux qui est né d'une mauvaise compréhension de cette mesure concernant la pension universelle, la pension. Alors, déjà, l'année dernière, il y a eu un énorme cafouillage quand la décision a été prise pour élever le seuil d'éligibilité à la pension jusqu'à 65 ans. Gros cafouillage, a été mal expliqué. On avait dit que c'était nécessaire, mais que ça avait été mal expliqué. Moi, j'ai le sentiment, parce que je suis un profane, je ne maîtrise pas les arcanes de l'économie et des finances, que cette décision qui a été prise maintenant, j'ai le sentiment qu'elle est bonne, mais j'ai le sentiment aussi, pas j'ai le sentiment, j'ai la preuve que cela a été très, très, très mal expliqué. Pour preuve, le gouvernement a envoyé au casse-pipe deux ministres hier sur les plateaux de notre confrère Radio Plus pour se faire massacrer par Rochy Badin. Ça, c'est très, très grave. On a eu le sentiment que les ministres, même ces deux-là, qui ne sont pas nés de la dernière pluie électorale ou économique, n'ont pas été préparés ou eux-mêmes avaient mal compris les arcanes, le pourquoi et le fonctionnement de cette mesure. Et c'est ce que nos trois juges, Ashwin, qui est notaire fiscaliste, je crois que c'est un peu son titre.
1: Ça se dit, oui.
0: Hein, et que Christina vont nous expliquer ce matin. Allez-y, Christina.
2: Bon, effectivement, avant d'entrer dans le vif du sujet, on est d'accord que le gouvernement n'a pas tiré les leçons de la communication ratée de l'année dernière autour de la réforme de la pension. On se retrouve un an après avec une réforme sur la réforme.
0: Et donc, mais qui suscite autant de polémiques.
2: Et qui suscite autant de questionnements, autant de polémiques. Donc, on va essayer d'y voir un peu plus clair.
1: Et la polémique, c'est bon pour le business de Finlay.
0: Ah ben, comment.
2: Donc, déjà, essayons de comprendre, sans rentrer dans des tables compliquées, c'est que le schéma général qu'on va essayer de comprendre par rapport à cette réforme. On va faire simple. Premièrement, à partir de janvier 2027, on oublie le Basic Retirement Pension. Ça va être remplacé par la State Age Pension, SAP. Mm-hmm. Ce qu'il faut retenir, c'est que cette pension ne sera plus la même pour tout le monde. Elle va désormais dépendre de deux choses. Un, votre âge, et de deux, vos autres revenus au moment de cette pension. Et là, c'est ce qu'on appelle, on ne l'a pas dit, mais là, c'est ce qu'on appelle l'introduction du ciblage.
0: Eh oui, non, tout le monde l'a dit après. Enfin, okay. Ça n'a pas été dit dans le budget.
2: Dans le budget.
0: Mais tout le monde a compris que
2: voilà.
0: C'est...
2: Mais on parle de l'introduction...
3: Donc, on a évoqué un means test. Le means test,
2: c'est le ciblage.
0: C'est ce qu'on réclamait, enfin, c'est ce que tout le monde réclamait. Okay. Ouais.
2: Donc, en gros, on ramène la pension à 60 ans sous certaines conditions.
0: C'est ce qui avait été demandé aussi. Moi, je balise un
2: demandé.
0: Peu le terrain, là. Hein.
2: Effectivement. Donc, en gros, avec moins de 14 000 roupies d'autres revenus, et je vais expliquer c'est quoi les autres revenus dans un moment, une personne touchera la totalité de sa pension SAP, de son barème d'âge. Entre 14 000 et 50 000, la personne touchera une partie de cette pension.
0: À 60 ans.
2: Et si une personne... Alors ça s'applique pour tout, pour toute la pension.
1: Entre 60 et 70.
2: Voilà. Et à partir de plus de 55 000, la personne ne touchera rien. OK. Maintenant, quand on parle de revenus, de quoi parle-t-on là?
0: On touche.
2: C'est si la personne, à l'âge où elle décide de prendre sa retraite, a une haute forme de revenus. Par exemple... Cette personne fait un travail à temps partiel. Cette personne a une petite entreprise.
0: Auto-école.
2: marchand d'art pourri, auto-école, animateur.
0: Jardinier.
2: Cette personne a une profession libérale. Peut-être que cette personne est avocat et médecin et peut quand même continuer à exercer. Peut-être que cette personne a de revenus par rapport à des bâtiments qu'il loue. Donc les revenus locatifs. Peut-être que cette personne a contribué dans un fonds de pension privé. Et donc cette contribution de retraite privée compte aussi comme étant
0: un revenu.
2: Qu'est-ce qu'on ne compte pas comme revenu maintenant? On ne compte pas comme revenu tout intérêt qu'on pourrait avoir sur l'argent qu'on a en banque. Les dividendes que je peux recevoir sur mes actions. Et je vais revenir là-dessus après. Les dividendes que je peux obtenir sur mes actions, lump sum que n'aura à la retraite, ça compte pas dans le revenu. Et les aides sociales, par exemple, invalidité ou toute autre aide sociale, ça compte pas dans les revenus. Alors j'espère que là, on a pu baliser un peu pour comprendre.
4: Mais il y a peut-être quelque chose qu'il faudrait ajouter aussi. Donc, le concept de pension complète, c'est là que je suis un peu perdu. Et là, je me fais référence à l'annexe, donc au chapitre 27.3. Si je prends ma pension à 60 ans, je n'aurai pas mes 15 555 roupies.
2: On aura 11 000 et quelques.
4: Donc, pour chaque année que je prends ma retraite avant 65 ans, mon SCP va diminuer.
2: Alors, c'est une décision. En fait, ça pousse aux gens ne pas nécessairement prendre à 60 ans. La personne aura le choix.
4: Oui.
2: Si la personne considère que non, moi je préfère avoir ma retraite à 60 ans, je suis fatiguée, il y aura quelque chose comparé à là où on est aujourd'hui, où cette personne n'a rien.
4: Exactement.
2: Cette personne aura 11 000 et quelques. Arrondissons 11 000.
4: 11 589.
2: OK. Ensuite, plus la personne repousse son âge de la pension, plus ce montant augmente. Comme un incentive pour attendre un peu plus, pour décaler l'âge de la retraite.
4: Exactement. Donc, si je prends ma pension à 70 ans, j'aurai 24 005 roupies.
2: Oui, à condition que les autres revenus ne dépassent pas les 14 000 roupies.
4: Oui.
2: Parce que peu importe la tranche d'âge, il y a cet élément-là, et c'est là l'élément de ciblage aussi. L'objectif, c'est quoi? C'est de faire en sorte que si une personne à 70 ans, admettons, a des revenus de 55 000 à monter, ben on considère peut-être que cette personne-là n'a pas forcément besoin de la pension de l'État. Cette pension va vers ceux qui se retrouvent avec moins de moyens pour faire face à l'âge de la retraite.
5: Excusez-moi. J'ai entendu deux fois 55 000.
2: Oui, pour 55 000.
5: Ou 50 000.
2: Jusqu'à 50 000, on aura 1000 roupies.
5: Ah, OK.
0: Alors, continuez.
2: Et donc, maintenant, j'avais fait une... Donc, on comprend la philosophie. La philosophie, c'est d'aider ceux qui ont vraiment besoin. C'est une redistribution, disons. Et de faire que ce qu'on considère comme étant, comme étant aisé ou comme pouvant faire face à la retraite. Maintenant, j'avais fait un point sur les dividendes. Les dividendes ne sont pas considérés comme revenus. Maintenant,
0: ils peuvent être énormes.
2: Comme d'habitude, des fois, j'aime bien pousser ma réflexion au bout. Bon, admettons. Je comprends que c'est une mesure sociale. Et on a besoin de ciblage. Vous êtes dans l'état actuel, notre population est vieillissante. Ça va être impossible de maintenir la pension universelle pour
0: tous. Je crois que tout le monde est
2: d'accord. Tout le monde a compris, j'espère que voilà. Mais, prenons le cas d'un maçon qui décide de continuer à travailler. Peut-être parce qu'il faut quand même arrondir le fin de mois. Peut-être enfant qui étudie à l'étranger, il faut payer. Donc, il faut continuer à travailler. Ce maçon, si jamais il ou elle gagne plus de 14 000 roupies, sa pension sera entamée. faut faire donc, ouais. Il n'y aura pas une pension complète. Par contre, si de l'autre côté, on a un riche rentier.
0: Un PDG.
2: Dont les revenus sont uniquement. Je sais que c'est poussé en à fait, l'extrême. Mais admettons que les revenus, c'est uniquement la dividende. Ben, cette personne pourra théoriquement toucher sa pension complète.
4: Ah, Christina, je vais peut-être aller un peu moins loin que toi. Mm-hmm. Les interest income, donc les intérêts bancaires, ne sont pas inclus dans cette définition de justement de income.
2: Oui.
4: Donc à la place de dividende, ce que je fais, je ramasse mon patrimoine, je mets dans un fixe dépôt à la banque qui peut arriver à plus que 14 000 roupies et je vis de ça et ça va pas être considéré comme income.
2: Tu as raison.
0: Allez, Harris.
6: Et Fidé, moi je pense que le communicant du gouvernement ont du boulot. Parce que,
0: comme l'année dernière,
6: parce que ils devront venir expliquer clairement qui touche quoi, à partir des quand et selon quel revenu. Donc il faudra avoir un peu plus de clarté là-dessus. Mais moi je vais essayer de comprendre un peu les arguments en faveur et en plus contre ce qui se passe là maintenant. D'abord, moi je pense que cette décision-là est pas à partir d'une question de soutenabilité. De la pension, le coût du vieillissement deviendra plus gérable. Parce qu'il ne faut pas oublier, je crois bien qu'il y a un calcul qui a été fait par quelqu'un, ou bien c'est écrit dans les choses même, je vais te donner ça tout à l'heure. Et c'est que l'État va économiser à travers ce budget-là. Je ne pense pas que quelqu'un ait eu ce montant-là.
2: Oui, à peu près, je l'avais calculé.
6: Oui, et actuellement, je pense que l'État dépense 42,6 milliards de roupies dans les pensions, pour les pensions. Voilà maintenant, et elle va maintenant débourser que 13 milliards. Donc, il y aura, et Christian va m'aider, il y a peut-être une économie de plus de 23 milliards de roupies. Donc, l'État va économiser 23 milliards de roupies à travers cette décision qu'elle vient de prendre, qu'elle vient d'annoncer. Voilà. Bon, c'est que l'État essaie de faire aussi, c'est d'obtenir une équité intergénérationnelle, c'est-à-dire éviter que les jeunes actifs supportent une charge croissante. C'est-à-dire le vieillissement de la population fait que cette charge-là est en train de devenir un peu croissante. Hein. Bon, les critiques sont un peu les choses. D'abord, les critiques, c'est la complexité, que Christina a essayé justement d'essayer de mettre ça un peu plus simplifié. Il y a également, l'État devra gérer un sentiment de perte. C'est-à-dire, les gens vont dire qu'ils sont en train de perdre un droit acquis. Parce que cette pension-là est acquise déjà. Contrairement à la première décision, là, tu avais un droit acquis, c'est dans ta poche. Maintenant, on va retirer ça de ta poche. Ce qui est beaucoup plus compliqué et beaucoup plus difficile, je pense, à faire avaler. Cette pilule-là est beaucoup plus amère que la pilule d'avant, du premier budget. Donc, il y a là quelque chose à aller un peu. Et ensuite, donc, comme j'ai dit les choses, mais voilà, moi je pense que le budget donne des principes. Ce que les gens s'attendent justement à attendre de simulations concrètes. Dans le concret, comment cela va se traduire.
0: Allez, Alain.
5: Finis, si quelqu'un vous dit ça doit dire le show une seule fois, vous allez le croire?
0: Mais j'aime pas les chats, moi, j'aime les chiens.
5: Okay. Et c'est ce qui s'est passé dans ce budget. Ça te finit pour dire le show des fois.
0: Les chats? Et j'ai le même lézard.
5: La première fois, il y a eu une cafouillage terrible sur la pension dans le dernier budget.
0: Il n'y avait pas de cafouillage, les gens n'étaient pas d'accord avec la mesure.
5: C'est encore plus confus dans ce budget, deuxième budget. Roshi Barrel a fait ressortir « The devil is in the details hier. Yeah. » Roshi Barrel a expliqué ça clairement. Et là, je crois les gens du gouvernement ou du pêche sur la planche de venir nous expliquer, nous donner des explications très claires, très simples et très claires pour que la population puisse comprendre. Donc, comme Arish t'a dit, ils ont du boulot à faire comprendre. Et ce scénario aurait pu être évité si c'était bien expliqué au préalable.
0: Allez, on va laisser à Ashwin de conclure sur le résumé et de conclure ce chapitre.
1: Écoutez, comme on l'a déjà rappelé, la réforme de l'année dernière découlait du fait que la la pension universelle coûtait beaucoup trop à l'État. Et même dans le système actuel, c'est-à-dire celui qui précède celui du discours du budget, la Basic Retirement Pension a un caractère universel et non contributif. Comme l'a fait ressortir Harish, ça représente un coût explosif pour l'État. Près de 25% des dépenses publiques, ce qui n'est pas soutenable, surtout au regard du vieillissement de la population et surtout de l'iniquité du système, puisque le bénéfice est identique à la fois pour ceux qui sont fortunés et pour ceux qui sont modestes. On parlait de concret, et ben voyons quelques exemples concrets. D'accord ? Une simulation basée sur quelques cas fictifs. Cas numéro 1, Clancy, 65 ans, petit revenu. Il décide de prendre sa retraite à l'âge pivot de 65 ans. Mais il continue à travailler à temps partiel et il gagne à peu près 10 000 roupies par mois. Et bien, sous le nouveau système, puisque ses revenus additionnels de 10 000 roupies sont inférieurs au seuil de 14 000 roupies, le test de ressources ne déclenche aucune pénalité et il touche la pension maximale à 65 ans, c'est-à-dire 16 555 roupies par mois. Deuxième cas, Marie-Noël, toujours 65 ans, classe moyenne. Elle prend sa retraite à 65 ans. Mais elle touche une pension de retraite privée de son ancien employeur. Pour elle, sous le système actuel, pension universelle complète. Ça coûte toujours à l'État. Sous le nouveau système, son revenu dépasse le seuil par 6 000 roupies. Donc sa pension de l'État, au lieu d'être de 16 555 roupies, sera réduite de 3 000. Elle touchera 13 555 par mois. Donc elle perd 3 000 roupies par rapport au montant maximal. Troisième cas, Rajesh, 60 ans. Lui, il demande une retraite anticipée. Il a des soucis de santé, il veut arrêter de travailler dès 60 ans. Il n'a pas d'autres revenus. Sous le système actuel, il devrait attendre l'âge légal qui glissait vers 65 ans ou bien subir de lourdes décotes. Aujourd'hui, il peut demander sa pension. Enfin, à partir de demain, il peut demander sa pension, mais elle subit un malus. Et lui, il touche une pension de 11 589 par mois. Cas numéro 4, Vikram, cadre supérieur ou entrepreneur. Lui, il possède des commerces et il déclare un revenu mensuel de 55 000 roupies à l'âge de 65 ans. Actuellement, il touchait ses 16 500 roupies, pension universelle. Sous le nouveau système, sa pension d'État sera réduite à zéro par mois. Il sera exclu du système. Et enfin, le cas d'une dame de 70 ans, appelons-la Arlette, qui choisit de travailler jusqu'à 70 ans. Ce n'est qu'à 70 ans qu'elle liquide sa pension, elle n'a plus d'autres revenus. Sous le système actuel, elle n'aurait touché que 16 500 roupies. Sous le nouveau système, elle bénéficie d'un bonus maximal, plus 45%, et sa pension va s'élever à 24 000 par mois à vie. C'est la grande gagnante. Maintenant, je ne suis pas d'accord nécessairement avec le terme de ciblage, puisque pour la très grande majorité des Mauriciens, le nouveau système sera bénéfique, puisque plus de 90% des bénéficiaires actuels de pension, de retraite, ont des revenus en dessous des seuils critiques. Donc, cette réforme...
0: Vous dites que ce sont les plus vulnérables.
1: Absolument. Et les plus vulnérables, alors... contrairement au ciblage, parce que le ciblage représente habituellement une minorité, là, on a 90% des bénéficiaires actuels qui ont des revenus en dessous des seuils critiques. Donc, cette réforme réussit d'une part... à nous maintenir en conformité avec les exigences des instances internationales telles que le FMI, etc., sous la pression desquelles, l'année dernière, cette réforme des pensions avait dû avoir lieu en toute hâte, tout en ouvrant aujourd'hui le bénéfice de ces retraites à ceux qui en ont le plus besoin.
0: Voilà, nous avons... On va revenir... Christian va résumer, parce que c'est elle qui a commencé... Mais là, on passe la parole à Manisha Duconi qui est toujours au téléphone.
7: Yes, alors...
0: On parle si de on la peut... Allez-y.
7: Allô. Donc, je suis tout à fait d'accord avec ce que Christina a dit par rapport à certaines subtilités qu'il faut savoir. Mais je pense en menant le débat dans un autre angle aussi, c'est de voir... certains éléments qui sont par rapport aux revenus de l'État. Donc aujourd'hui, il n'y a pas la TVA, certes, Mais il y a la taxe sur le sucre. Alors, enfin, le sucre, c'est-à-dire sur les produits qui sont sucrés. Et c'est, même si c'est un tout petit montant, ça ramène quand même 850 millions de roupies à l'État. En plus de ce que ça avait ramené l'année dernière. Donc, ça, c'est un peu plus de 2 milliards de roupies. Donc, ce sont des petits changements, mais qui vont nous coûter cher. Donc, tous ceux d'entre nous qui ont des enfants, qui savent, qui veulent manger des biscuits, des gâteaux, etc., du jus, tout ça, ça va être sur le porte-monnaie, certainement. L'autre chose qui est intéressant dans le budget, c'est le CIT, le Corporate Income Tax. Même s'il n'y a pas de grand changement, il y a un changement subtil, qui est ceux qui sont en train d'exporter des animaux, ce qu'ils appellent les live animals, ils vont plus payer que 3% de taxes, ils vont payer la taxe normale, le CIT normal. CIT, c'est le Corporate Income Tax. Et ça, si on prend cela plus autre chose, ça ramène presque quand on prend les chiffres du budget, presque 6 milliards de plus au gouvernement. Donc ça veut dire qu'il y a aujourd'hui certaines compagnies qui sont un peu sous le radar et qui sont en train de faire des énormes profits, et maintenant eux, ils vont être taxés. Donc peut-être ça aussi, c'est des choses un petit peu plus subtiles qu'on devrait voir. L'autre élément, et que pour moi, je pense que c'est très important que le gouvernement le fasse aujourd'hui, c'est qu'ils prennent le Premier ministre lui-même a décidé de chair un comité pour pouvoir voir où apporter de l'efficience.
0: Voilà. Maintenant. Merci. Manchon, on reviendra vers vous dans quelques instants, c'est-à-dire après le flash de 10 heures, on laisse Christina résumer. La situation.
2: Oui, donc pour la pension, simplement, M. Dwarka, vous avez dit 90% de ceux concernés toucheront la pension, ne seront pas impactés. C'est ça, c'était votre phrase?
1: Ne seront pas impactés négativement.
2: Ne seront pas impactés négativement, je ne suis pas d'accord. Je ne suis pas d'accord. 90% de ceux concernés toucheront la pension. Mais ce n'est pas 90% qui toucheront à la pension pleine. Donc là, c'est une nuance qu'il faut quand même faire. Je pense que dans les semaines qui viennent, je l'espère, il faut qu'il y ait des émissions qui expliquent vraiment, avant que cette histoire ne devienne une psychose encore, qui paralyse le pays pendant des mois et des mois où on va discuter.
1: Mais il n'y a aucune raison de paralyser le pays. Et deuxièmement, vous avez d'une certaine manière mentionné des actions concrètes que les Mauriciens peuvent prendre, mais ça c'est un autre message qu'il faut diffuser, c'est-à-dire sur trois axes. Premièrement, comme on l'a vu dans les exemples chiffrés, si quelqu'un choisit de maintenir une petite activité partielle, ce qui est très bien après la retraite, et qu'il touche un petit revenu en faisant du jardinage le week-end, des services à la personne, l'animation des samedis, etc., qui vous rapporte à peu près 1000 roupies par mois fin de l'année. Donc, tout ça, c'est un encouragement à l'activité des seniors. Deuxièmement, et plus sérieusement, Christina l'a mentionné, puisque les dividendes ne font pas partie, en tout cas pour le moment, des revenus qui sont pris en compte dans le calcul de la réduction de la pension, eh bien, c'est un encouragement à investir pour sa retraite. Et troisièmement, comme l'a mentionné Dwidge, les intérêts bancaires sont également exclus du champ de ce malus. Idem, si vous estimez que la bourse, les actions, c'est un peu trop compliqué pour vous, c'est également un encouragement à l'épargne. Donc, tout ça, ça indique qu'on ne peut plus se contenter passivement d'attendre qu'une manne nous tombe dans les mains à partir de 60 ans. Il faut s'y préparer activement, en investissant bien en amont, en préparant sa retraite dès son entrée dans le monde du travail, en réalité, et également en souscrivant à des plans de retraite privés. Il y a tous ces outils qui sont là pour ceux qui risquent de subir une perte de pension universelle. En revanche, pour les plus vulnérables, ils se retrouvent les grands gagnants de cette réforme de 2026-2027.
0: Mais tout ça paraît un peu plus clair maintenant, sauf qu'au sortir du budget hier soir, et par les réactions qu'on a entendues officielles de la part de quelques ministres, ils étaient complètement perdus eux aussi. Soit ils n'avaient absolument rien compris de la philosophie du gouvernement, de ce que ces mesures devaient apporter, soit je n'ose pas dire le mot.
1: Non, mais on va pas nécessairement leur jeter la pierre. Il faut comprendre le contexte. C'est-à-dire que le discours du budget est confidentiel jusqu'à ce qu'il soit prononcé.
0: Oui, mais quand on a des ministres à ce niveau-là, quand on va défendre un budget sur un plateau de télévision ou de radio, il vaut mieux qu'on soit. On soit peut-être plus averti, mieux équipé.
1: Plus préparé, oui.
4: Au moins lire, si vous voulez lire l'annexe.
1: De plus pour se préparer, je pense qu'ils auraient
0: été mieux armés. Moi, j'aurais refusé d'y aller.
1: Tout à fait. Il aurait fallu différer le débat.
0: Oui, on n'a pas trop assimilé les subtilités de la mesure en question. Donc, j'y vais pas. J'attends les éléments de langage que Mme Touya Prayac va m'envoyer.
1: Ah, c'est pas que les éléments de langage. C'est une fois qu'on a compris le système, il fonctionne très bien.
0: Ouais. Moi, j'ai besoin de 4 papiers à 4. Tu vois ce que je veux dire? Et me donner le sentiment que ce sont mes opinions à moi. Mmh. Ça, tout le problème. Et hier, j'étais aux tortues, comme si j'étais sur le grill de même de voir.
2: C'était douloureux.
0: On patinait avec les mesures en question. Moi, je trouve ça. Et c'est vraiment dommage. C'est vraiment dommage. Alors, je peux comprendre quand Ashwin Dwarka vient dire que les ministres eux-mêmes, ils avaient eu le budget pendant le discours ou légèrement après. De toute manière, parce qu'on a vu la distribution de la copie après le discours, qui n'ont pas eu le temps parce qu'il a fallu courir à l'MBC ou aller sur les plateaux d'autres radios pour défendre le budget, je peux comprendre qu'on n'a pas eu le temps. Mais à ce niveau-là, on s'attend à ce que les ministres assimilent plus que les autres les mesures et arrivent à les expliquer. Voilà, il est 9h59 sur les ondes de Radio One. On va se retrouver tout de suite après le flash de 10h et les avis de décès en ce samedi 20 juin. Qui c'est qui m'a dit de dire 19? Voilà, si je ne comprends pas les dates, comment je vais comprendre les subtilités?
1: Quelqu'un qui est figé sur le discours du budget.
0: Allez, à plus tard.
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0: 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C'est le flash avec Shazia Topsis. Shazia, bonjour.
1: Bonjour Finlay, bonjour à tous. La dignité passe par l'accès à un logement décent pour les familles à faible revenu. C'est dans cette optique qu'une enveloppe de 2 milliards de roupies a été allouée pour la construction de 8 000 logements sociaux destinés aux ménages les plus vulnérables. La classe moyenne est également concernée par ces mesures avec la mobilisation du secteur privé pour développer des projets immobiliers sur des terrains privés dont une partie sera réservée aux familles modestes. Par ailleurs, l'État mettra à disposition ses terres pour la construction de 1000 logements destinés à la classe moyenne, complété par un projet pilote de 150 millions de roupies pour de nouvelles infrastructures similaires. Enfin, les appartements construits sur les pas géométriques seront soumis à une restriction. Ils ne pourront pas être revendus à des étrangers afin de préserver l'accès au logement pour les résidents locaux. C'est un budget décevant. C'est en ces termes que l'ancien député Prime Minister Paul Béranger a qualifié le grand oral de Navin Ramgoolam hier au Parlement. Paul Béranger a publié sur son compte Facebook pour commenter le budget. Selon lui, les mesures annoncées sont trompeuses et mènent le pays vers une croissance défaillante d'une part et à l'inflation de l'autre. Paul Béranger reviendra en long et en large sur le budget lors du débat parlementaire la semaine prochaine. Et puis une opération de Latsou menée hier à Plaine Verte a conduit à l'arrestation de deux hommes, un directeur de 42 ans et son neveu de 20 ans, soupçonnés de trafic de drogue et de blanchiment d'argent. Lors de la perquisition de leur domicile, les policiers ont découvert plusieurs sachets contenant des traces de cannabis et de cocaïne, ainsi que des dispositifs électroniques renfermant un liquide suspecté d'être de l'huile du cannabis. Du matériel électrique prohibé, dont un taser, une torche électrique et des sprays de défense, a également été saisi. Les enquêteurs ont aussi mis la main sur une importante somme d'argent en devises locales et étrangères, dépassant au total 2,8 millions de roupies. Enfin, dans le monde, une collision entre deux trains et deux passagers dans le nord de Londres a fait au moins un mort et plusieurs blessés. Les services d'urgence, dont les pompiers du Bedfordshire et plusieurs équipes médicales, ont été déployés rapidement sur place. Certains blessés ayant été pris en charge avec des traumatismes visibles. L'opérateur ferroviaire East Midlands Railway a indiqué que la circulation est fortement perturbée avec de longues perturbations attendues pour les voyageurs. C'est tout pour ce point avec l'information. Retrouvez Finlay Sanès pour la suite de polémique.
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Sessions pour une paix d'esprit. On a pris d'annoncer le décès de Madame Marie-Monique Bill. Décès de Madame Marie-Monique Bill, âgée de 81 ans, aussi connue sous le nom de Monique. Le convoi mortuaire sortira de sa résidence à Dr. Maria Street à Floréal. Aujourd'hui à 14h pour se rendre à l'église de Sainte-Hélène à Cupip et de là au cimetière de Bigara. Décès de Madame Marie-Julie Rosemone Labèche. Décès de Madame Marie-Julie Rosemone Labèche, âgée de 75 ans.

connu sous le nom de Mom. Le convoi meurtre sortira de sa résidence au numéro C6 à Mont-Repos Bambou, aujourd'hui à 14h pour se rendre à l'église de Saint-Sauveur à Bambou et de là au cimetière de la localité. Décès de M. Marie-Joseph Guy Laverdure. Décès de M. Marie-Joseph Guy Laverdure, âgé de 69 ans, aussi connu sous le nom de Joseph. Le convoi meurtrier sortira de son domicile à la rue Crétin à Caen-le-Vieux-Rosil, aujourd'hui à 11h30 pour se rendre à l'église de Sainte-Odile à Caen-le-Vieux et de là au cimetière de Saint-Jean. Décès de M. Gaugeron Mungra, décès de M. Gaugeron Mungra, âgé de 66 ans, aussi connu sous le nom de Castello. Le convoi meurtrier sortira de son domicile à Savan Road, Nouvelle-France, aujourd'hui à 11h30 pour se rendre à l'incinérateur de Marie-Jeanne à Rosebel. On nous prie d'annoncer le décès de Mme Marie-Anne Tétu, née Rajaram. Décès de Mme Marie-Anne Tétu, née Rajaram, âgée de 61 ans, aussi connue sous le nom de Marie-Anne. Le convoi meurtrier sortira de chez son époux, M. Jean-René Tétu, à Impasse Simonette à Bambou, aujourd'hui à 13h pour se rendre à l'église de Saint-Sauveur à Bambou et de là au cimetière de Saint-Sauveur à Bambou. Décès de M. Ramjit Hurriman Singh Jogdeo. Décès de M. Ramjit Hurriman Singh Jogdeo, âgé de 68 ans, aussi connu sous le nom de Ramiette. Le convoi meurtrier sortira de sa résidence au numéro 5 à John Kennedy Street à Trongbar, aujourd'hui à 13h pour se rendre au crématoire de Trongbar. Décès de M. Dindiyal Rambaju. Décès de M. Dindiyal Rambaju, âgé de 85 ans, aussi connu sous le nom de Jagdish. Le convoi meurtrier sortira de chez sa fille, Madame Babita Mandup, à Canpur Lane, Nouvelle-France, aujourd'hui à 11h30 pour se rendre à l'incinérateur de Grandbois. Décès de M. Vishan Kadaru. Décès de M. Vishan Kadaru, âgé de 75 ans, aussi connu sous le nom de Pravin Contrôleur. Le convoi meurtrier sortira de sa résidence à Temple Road, Bellevue-Morel, aujourd'hui à 14h pour se rendre au crématoire de Grand Pavé à L'Aventure. On nous prie d'annoncer le décès de M. Tarachan Gopal. Décès de M. Tarachan Gopal, âgé de 71 ans, aussi connu sous le nom de Binesh. Le convoi meurtrier sortira de chez son épouse, Madame Uma Devi Moulou Gopal, à Route Royale Montagne Longue, aujourd'hui à 13h30 pour se rendre à l'incinérateur de Bois Marchand. Et on nous prie d'annoncer le décès de M. Raja Ramjapan. Décès de M. Raja Ramjapan, âgé de 45 ans, aussi connu sous le nom de Big Swavi. Le convoi meurtrier sortira de chez sa mère, Madame Noëlette Ramjapan, à Route Royale à Plaine-Magnan, aujourd'hui à 15h pour se rendre à l'incinérateur de Plaine-Magnan. À toutes ces familles endeuillées, Radio One présente ses plus vives sympathies.

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0: Voilà, il est 10h11 sur les ondes de Radio One. Bonjour et bienvenue si vous nous rejoignez en ce samedi 20 juin. Vous m'avez induit en erreur au début de l'émission en me faisant croire qu'on était encore au 19. Donc c'est le 20, Christina, c'est le 20.
1: Mais enfin, Philippe, si on était le 19, on serait tous en train d'attendre le discours du budget pour cet après-midi.
0: Oui. Et donc, bienvenue, si vous nous rejoignez, cette émission va être consacrée, comme vous le devinez, aux mesures qui ont été prises dans le budget. Il y a eu ce message qui a été envoyé concernant le ménage, Christina. Vous vouliez en parler ?
2: Oui, alors rapidement, sans rentrer dans les détails encore une fois. Effectivement, maintenant, la pension prendra aussi en considération les autres revenus de votre conjoint. C'est-à-dire qu'on regarde là aux revenus du couple.
0: Du couple, oui.
2: Avec, encore une fois, un plafonnement et des limitations par rapport à ce qu'on a expliqué. Et donc, on se disait un peu plus tôt, mais bien sûr en forme de boutade, bien évidemment, que ça risque de soit favoriser les unions libres, ou alors effectivement chacun garde son patrimoine.
0: Vous ne portez pas un jugement moral.
2: Bien sûr que non, bien évidemment. Et donc, ça risque de faire évoluer un peu le mode de...
1: Alternativement...
0: La taxe a été morale tout le temps.
1: Oui. En revanche, plus concrètement, ça peut aussi encourager les divorces, puisque dorénavant, si vous êtes divorcé, par définition, les revenus de votre conjoint ne seront plus pris en considération. Ça fera deux foyers fiscaux sous un même toit.
3: Voilà, donc la prochaine fois que quelqu'un me demande quand je me marie, la fiscalité m'empêche.
1: Non, le divorce devient une source d'optimisation patrimoniale.
2: Juste pour être un peu plus sérieuse, il y a juste un aspect qu'on a oublié de mentionner, mais rapidement, et puis on passe à autre chose. La fiscalité, c'est-à-dire qu'on a quand même un risque là d'évasion fiscale. Donc, ça va dépendre de combien la MRE pourra aussi traquer. Est-ce que la MRE va traquer chaque retraité? Enfin, je ne sais pas. Mais on a une incitation à ne pas déclarer ses revenus ou alors à recevoir des revenus en dessous de la table, au noir.
0: Il faut terminer là-dessus parce que sinon on traîne ce débat jusqu'à demain. Pour terminer, je dirais comme le ministre Ampfol, qu'il ne faut non pas sans étaler à plus tard. Ça, j'ai trouvé ça très, très gros. Vous n'avez pas écouté ça?
2: Non. Et ça, c'était maladroit. Parce que déjà...
0: Dos au mur, là, il a été...
2: Ce n'est pas un argument. On ne peut pas venir dire que quand le comité spécial soumettra son rapport final, on amènera des amendements. Alors peut-être qu'effectivement,
1: il
2: y aura des ajustements. Mais ce n'était pas le moment de le dire là.
4: Enfin, Ramphol dit ça sur l'émission radio, mais je pense que c'était quand même dans le discours budget aussi. Le Premier ministre, si je ne me trompe pas et je ne fais pas erreur, le Premier ministre viendra que le rapport a été présenté le mois dernier.
2: Oui.
4: Et justement, ils ont pris des mesures en urgence justement pour agir.
0: Ok. Moi, ministre, je vais sur un plateau de télévision ou de radio, j'ai en tête la déclaration du ministre. Je dis, écoutez, nous avons fait un effort considérable dans une première phase d'adaptation. Il est évident que cela va être corrigé dans les années à venir.
2: Voilà.
0: Non pas parce qu'acculé, il dit...
1: Oui, mais Finlay, vous êtes un communicant. Les ministres sont des administrateurs. C'est deux métiers différents.
0: Oui, peut-être. Bon, alors, passons à autre chose, parce que ça fait mal tout ça. Allez. Sur quoi, on y va quoi, là?
5: Pouvoir d'âge.
0: Bien évidemment. Pouvoir d'achat. Qu'est-ce qu'on n'a pas entendu? Là, il y aura des mesures qui seront prises pour briser les monopoles. Il y a des mesures qui seront prises par la STC. Donc, ce sont c'est encourageant.
1: Oui, et déjà, contrairement aux folles rumeurs qui ont circulé avant le discours du budget, il n'y a pas eu d'augmentation de la TVA.
0: Alors, c'est là où tout le monde a tapé la table?
2: Oui, on a tapé la table pour une action qui n'a pas eu lieu, finalement. C'est nouveau. C'est cocasse.
0: Allez, on commence. Pouvoir d'achat à Harris.
6: Bon, je pensais probablement.
0: Il n'est pas concerné, lui.
6: Le sujet qui intéressera le plus les auditeurs. Hein, ouais, c'est et ça, parce que le gouvernement ne tente pas de contrôler le prix, mais va intervenir sur le produit essentiel. C'est ce que j'ai appris, moi, oui. Ce que j'ai compris. Les produits alimentaires de base, les aliments pour bébés, certains produits en conserve, les légumineuses. L'idée est de réduire les pressions sur le panier de consommation des ménages. Et ensuite, il alimentera, je crois bien, la Price Stabilization Fund de la STC aussi.
0: Oui, oui, oui.
6: Ils vont justement...
0: importer des produits de base.
6: Donc, ce gouvernement, par cette action-là, est en train de réduire les pressions sur le panier de consommation des ménages. Et il a juste un problème concret que ressentent les familles tous les jours. C'est probablement une mesure qui sera la plus visible pour la population, mais... Est-ce que le consommateur verra réellement une différence sur son ticket de caisse? Le Mauricien ne jugeront pas ce gouvernement-là et sur les annonces. Ils jugeront au supermarché et dans les boutiques.
0: Est-ce qu'on pourra contraindre les commerçants à respecter?
6: On va voir qu'est-ce qui va se passer. L'autre chose aussi, c'est l'importation parallèle qui est maintenant... est autorisé.
0: Pour les médicaments, surtout.
6: Oui.
0: Qui prend des... C'est énorme.
6: Cette mesure-là va accroître la concurrence, réduire certaines situations de monopole, et faire baisser aussi certains prix. Ce qu'il faudra surveiller, certainement, c'est la qualité des produits aussi. Et ensuite, les garanties, par exemple, les pièces détachées. Quelle est la garantie que tu auras? Donc, ce sont autant de choses que le service après-vente aussi. Donc, il faudra considérer tous ces aspects-là aussi, pour ne pas commencer à célébrer trop tôt aussi. Hein.
0: Alain,
4: L'érosion du purchasing power, c'est-à-dire avait commencé, pouvoir d'achat avait déjà commencé avant la guerre. Et durant la guerre, on avait eu augmentation de pain, gaz, carburant, produits alimentaires, médicaments, électricité, etc.
6: Gâteau piment, tout.
4: Ouais, gâteau piment. C'était devenu insoutenable. Donc, là, le gouvernement avait une responsabilité de régler ce problème de pouvoir d'achat. Et là, bien sûr, les mesures qui ont été prises, pendant la guerre, ont été des mesures temporaires, du moins ce qu'on nous a dit. Ça va venir régler en partie le problème de pouvoir d'achat. Mais principalement dans le budget, il y a plein de mesures, mais je reviens à mon mesure, qui, par exemple, importation de la STC. STC va importer des produits de base. En wholesale, probablement en vrac. Ce qui veut dire que la STC va bénéficier d'un prix préférentiel. Et ce prix préférentiel que la STC va bénéficier va être transmis dans la population. Donc le prix, il y aura une compétition au niveau des supermarchés, etc. Et probablement les supermarchés vont réajuster le prix. Peut-être diminuer leur marge et réajuster le prix. Deuxième mesure importante, Importation parallèle en ce qui concerne les produits alimentaires et les médicaments, principalement les médicaments. Donc, ça va amener une réduction des prix sur le marché. Et il y a aussi ce qu'ils appellent le Purchasing Power Shield, qui est de 2 milliards que le gouvernement va injecter parce que j'ai entendu le ministre Sikwen qui disait hier, s'il y a une boîte non qui coûte 29 roupies, aujourd'hui, le gouvernement va subsidiser 20 roupies et que cette même boîte de taux va coûter 9 roupies. Ce qu'il a dit. Hein. Donc, en gros, grosso modo, il y a des mesures importantes pour pouvoir régler ce problème de purchasing power. Donc, allons voir les produits qui sont subsidized. Lentilles, haricots rouges,
1: macaroni,
4: corned beef, corned mouton et lunch and meat. Ça, ce sont des plats typiquement mauriciens. Dans la plupart des maisons, on consomme lunch and meat, corned beef, macaroni,
1: impérial,
4: etc. Donc,
0: dans spaghetti.
7: Voilà, voilà. On va comme si dans le cœur de la cuisine des Mauriciens, et ça va taper, à mon avis, va avoir un effet. Mais le problème.
0: Non, mais, alors, ok, j'ai compris.
7: Mais il faut contrôler tout ça. Il faut contrôler.
0: Est-ce que ça va se matérialiser dans les assiettes à la maison?
7: Ben justement, ben ça.
0: Qu'est-ce qu'on a pas entendu?
7: Pour ça que je parlais de l'exécution de ce budget. Il est important de contrôler et d'exécuter les.
0: Christina, non, lui d'avant.
3: Voilà. Je pense que là, on a quand même évité un piège. Ne pas augmenter les allocations pour à la va-vite. Et pour moi, c'est une bonne chose. Avec ces mesures, justement, avec le price stabilization, excusez-moi.
0: Même le mot nous complique la vie.
7: Stabilization.
3: Oui. Stabilization. Voilà. Avec justement le price stabilization, avec les importations de la STC, avec justement tout ce qui est mis en place, pour moi, je pense qu'on est en train de faire quelque chose. On va dans la bonne direction. Je m'explique. On parlait de macaroni, lentilles rouges, luncheon meat, corned beef, corned mutton et tout. Oui, plat, c'est un plat typique mauricien, certes. Mais surtout, c'est quand même des denrées qui vont rester pendant un bon moment. Et là, je suis en train de penser à la personne qui est plus vulnérable et qui va pas nécessairement pouvoir se payer de la viande fraîche tous les jours. Il pourra pas se payer des légumes frais tous les jours. Mais quand même, il a quelque chose qui va l'aider à survivre. Donc pour moi, très bonne mesure.
7: 5 boîtes, ça te fait chambre.
2: Alors oui, si je puis. Alors effectivement, là on voit les mesures que le gouvernement met en place, 2 milliards de roupies pour soutenir. Bon, on a étendu ce qui tombe dans le panier de l'alimentation de base. Maintenant, on a vu des mesures similaires dans le passé qui ont été grignotées. Par deux choses. Grignotées par les marges de profit des supermarchés et par la perte de valeur de la roupie. Donc, soit on injecte cet argent, mais il faut aussi de l'autre côté faire en sorte qu'on ne soit pas impacté plus fort par l'inflation qui reste importée. Et là où je vois une mesure intéressante, c'est que on ambitionne quand même, et là, pour moi, c'est la première fois que je vois du concret, que d'avoir 25% de ce qu'on consomme en termes d'alimentation qui soit produit localement.
3: En autosuffisant.
2: Si on arrive à concrétiser cet objectif, pour moi, c'est surtout ça qui va aider la poche du Mauricien, à faire qu'on dépende moins de l'importation pour se nourrir. Ensuite, il y a l'aspect de la taxe qui a été mise sur le sucre ajouté. Effectivement, on nous explique que l'objectif, c'est de faire que le Mauricien puisse consommer mieux, moins de sucre. Mais en vrai, la majorité des produits alimentaires, surtout les produits alimentaires, bas de gamme, mais les produits alimentaires en majorité contiennent du sucre ajouté. Et ce qui fera que les gens vont sentir une augmentation sur leur panier de commission à cause de cette taxe sur le sucre ajouté.
3: Ah ben, je vais peut-être rebondir légèrement là-dessus. Tu parlais de marge de profit des supermarchés, mais si je ne me trompe pas aussi, les marges de profit seront contrôlées. Donc ça va être une marge de profit fixe.
7: Alors, il faut quand même faire ressortir, la taxe était déjà de 12%. Est devenu à 15%. Ce n'est pas une nouvelle taxe.
0: Disons, moi, j'ai le sentiment, je me mets dans la peau du consommateur lambda, même si je ne vais jamais faire des courses, sauf pour aller acheter le pain. Là aussi, je donne 25 roupies, parce que je ne connais pas le prix de la baguette. On ne sait jamais quel est le prix de la baguette quand on va au supermarché.
7: Ça dépend ses armes, etc.
0: Moi, je suis perdu complètement.
7: Des fois 8, des fois 10, des fois 9, on ne sait pas.
0: Donc, je vais à peu près donner un petit billet pour que je n'ai pas. J'ai le sentiment qu'à chaque fois qu'on annonce qu'on va contrôler les prix, que toutes ces mesures vont être répercutées chez le consommateur, que jamais ça se fait.
2: Ça se perd. Ouais, non, ça se fait, mais l'effet se
0: alors,
2: perd.
0: C'est, ne prenons pas ces mesures, alors. Si c'est
2: nécessaire, parce que je m'explique, Finlay. Sans ces mesures, ça aurait été pire.
0: Yeah, oui, bien sûr, mais là aussi... À quel pourcentage
6: eux-mêmes, ils passent cette réduction-là aux consommateurs. C'est ça là où je pense que les commerçants ne font pas encore plus de profit, augmentent leur marge de profit. Et donc, ils grignotent déjà de ce qui est en
0: train de se donner. Tu as ce chapitre ? Non. Il ne va pas faire les causes, lui.
1: Sur le... Non, mais sur la question du pouvoir d'achat, écoutez, on est à la confluence permanente de l'inflation et d'une stagnation des revenus, qui peut être causée par des facteurs conjoncturels, qui peut être causée par des facteurs externes. C'est un sujet qui a des ramifications multiples. Ce n'est pas d'un claquement de doigts que n'importe quel ministre des Finances, aussi brillant soit-il, pourrait apporter un miracle. Donc, la question du pouvoir d'achat, elle en revient à ce que je dis, mais j'ai l'impression de me répéter, ce que je dis toujours. On a besoin d'encourager la création de richesses dans ce pays. Le pouvoir d'achat ne peut pas se résoudre d'un coup de baguette magique. On ne peut pas mentir vis-à-vis des mathématiques.
0: Bah, il a bien écouté le Premier ministre. Je ne dispose pas d'une baguette magique.
7: Ah ouais.
1: Oui.
7: Il a dit dans son budget.
1: Les grands esprits se rencontrent.
0: Pour faire baisser la nourriture pour chiens.
1: Ah, là, je suis personnellement concerné. Je pense à mon cher Yoda.
0: J'ai pensé à vous, forcément. Oui. Hein, on termine là-dessus rapidement.
2: On termine là-dessus rapidement. Je pense qu'on
0: vous
2: a
0: y croyez-vous que ça va...
2: Je pense qu'on ne va pas sentir l'impact direct, encore une fois, parce qu'on a beaucoup d'éléments qui bougent en même temps.
0: Parce qu'il est évident que ce n'est pas ce matin qu'on a changé toutes les étiquettes des prix dans les supermarchés.
7: C'est à partir du 1er juillet.
0: Non, j'ai dit ça comme ça.
7: Oui. Il faut faire ressortir. Hein, si tu vas acheter ta boîte de thon, aujourd'hui, là, tu n'auras rien. Hein, tu vas payer le prix.
0: Moi, j'aime bien le thon, la mayonnaise et les pâtes.
7: Bah, tu vas payer le thon. Tu vas payer le thon à 9 roupies, la boîte.
2: Attention, il y a du sucre ajouté dans les pâtes. Donc, prenez les pâtes avec le moins de sucre ajouté. Pour ne pas payer plus cher.
0: Oui, c'est à chaque fois, on ne mangera plus, disons...
7: Non, mais ce qui est
3: Faire les pieds de toute façon.
7: Non, mais ce qui est important, en fin de compte, c'est non seulement les mesures, mais aussi le contrôle. Il faut qu'il y ait un contrôle, un système de contrôle après.
6: C'est
7: ça. Et la transparence.
6: L'ami est contre le contrôle.
7: Ouais, parce que qu'est-ce qui va se passer? C'est une question de offre et demande. Alors. Donc, si la boîte de thon, arrive à 9 roupies, qu'est-ce qui va se passer? Les gens vont commencer à consommer plus de thon et le prix va augmenter.
4: Donc, je pense que c'est pour ça qu'il y a le price stabilization, j'ai pu le dire, le price stabilization account. C'est ça qui va permettre de, on peut réguler ce prix, peut-être pas de façon parfaite, mais ça va permettre de quand même garder un prix assez fixe
7: sur le long terme. Sans le contrôle.
0: Mais non, disons qu'il y a une série de mesures qui ont été prises, bien évidemment. Que ce soit au niveau de la STC, que ce soit d'ailleurs, etc.,
6: ouais.
0: Qui donnent à penser que les prix vont baisser.
1: C'est en tout cas moins dans la bonne direction.
0: Ouais. Voilà, il est 10h29 et 30 secondes sur les ondes de Radio One.
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0: Voilà, il est 10h32 sur les ondes de Radio One. Alors, il faut que je vous dise comment ça se passe à chaque fois qu'il y a une coupure, que on décroche pour une pause publicitaire, on parle d'autre chose. Et là, c'était une extraordinaire coïncidence. La semaine dernière, pour parler justement de ce cas de bullying au collège Saint-Joseph, justement, sur lequel on reviendra la semaine prochaine, parce que nous avons de nouveaux éléments sur la question, et on évoquait justement le film, le livre de William Golden, The Lord of the Flies.
1: Sa Majesté des Mouches.
0: Sa Majesté des Mouches. Et je rentre à la maison, on met Canal Plus ou Netflix et je tombe sur le film en question.
1: Oui. Synchronicité.
0: C'est une coïncidence, mais énorme. Alors je conseille aux parents, je conseille aux ONG, au ministère de l'égalité ou de la protection de l'enfance, de regarder ce feuilleton, cette série de 4 épisodes. On devient malade. C'est terrible, c'est intenable.
1: Mais c'est surtout intenable parce que ça décrit une vérité qui existe depuis les années 50 et même avant. William Golding, il n'a rien inventé, il a simplement constaté. Et malheureusement, plus de 70 ans après, on a à peine évolué. On voit que les adolescents se comportent de la même manière dès lors qu'ils sont en groupe et livrés à eux-mêmes. Alors et c'est le reflet de la nature humaine.
0: Il n'y avait pas de portable à l'époque pourtant.
1: Absolument
0: dans le
1: pas.
0: Film, je vais dire ça. Ouais. Alors, comment la transformation de ce groupe d'enfants? Comment ils deviennent méchants? Comment certains, avec tout ce qu'on connaît, comment on crée la peur pour aller vers une dictature, en fin de compte? C'est extraordinaire. Je vous conseille fortement ce film et voyez-le avec vos enfants pour les guider, en fin de compte.
1: Bon, absolument.
0: Vous me faites prendre de la distance par rapport à nos préoccupations du samedi.
1: Très bien, prenez de la hauteur.
0: Alors, justement, je prends de la hauteur avec l'intelligence artificielle. Alors, qui c'est qui veut commencer l'intelligence artificielle?
2: Allez. Tout à l'heure.
1: Alors, écoutez, pour moi, la plus grande innovation apportée par ce discours du budget, c'est connexe avec l'intelligence artificielle, mais c'est surtout ce qui a été annoncé par rapport aux startups. Pourquoi est-ce que la Silicon Valley aujourd'hui écrase le monde? Pourquoi est-ce que Elon Musk et Jeff Bezos ont réussi là où tant d'autres n'arrivent pas à percer? La réponse tient en une expression, le luxe d'échouer. Alors, Elon Musk, il a d'abord créé Zip2, une petite société de logiciels. Il a lancé X.com, devenu PayPal. Il a vendu PayPal, tout réinvesti dans Tesla, qui a frôlé la faillite à plusieurs reprises. SpaceX, c'est d'abord des fusées qui explosent les unes après les autres pour devenir enfin le succès qu'on connaît et une entreprise capable d'aller sauver des astronautes perdus dans l'espace, là où la NASA était impuissante. Jeff Bezos, lui, il lance d'abord Amazon comme une simple librairie en ligne. Pendant des années, son entreprise a perdu de l'argent. Alors, pourquoi est-ce qu'ils ont survécu? Parce qu'ils ont évolué dans un système qui ne pénalise pas l'échec. Un système sans freins fiscaux confiscatoires qui vous coupe les jambes avant même que vous n'ayez pu courir. Un système sans une bureaucratie étouffante. Alors, ce que change le budget 2026-2027, c'est que pour la première fois, l'État mauricien semble comprendre que son rôle n'est pas de choisir les gagnants, mais d'enlever les obstacles. 3 annonces majeures extrêmement importantes. Premièrement, le Startup Act est un cadre de travail dédié. On sort enfin du droit du travail traditionnel. Une start-up a besoin de flexibilité absolue. Et les start-up, c'est lié notamment à l'intelligence artificielle, mais également à d'autres idées novatrices. Deuxièmement, le paradis de l'amorçage. Et ça, c'est crucial. Une exonération totale d'impôts sur le revenu pendant 10 ans, ce n'est pas un cadeau fiscal. Au contraire, vous vous rendez compte, pendant une décennie, pendant 10 ans, l'entrepreneur mauricien pourra réinvestir chaque roupie de profit dans sa croissance, dans la recherche, dans l'embauche, sans être fragilisé par le fisc. C'est exactement ce bouclier fiscal qui permet l'expérimentation continue. Et puis troisièmement, le hub de la zone économique spéciale de Côte d'Or, un lieu physique pour centraliser le capital risque, et puis les bourses d'innovation de 500 000 roupies. Alors, ce budget donc valide une vérité immuable. L'État ne crée pas de richesse, il crée les conditions. Pendant trop longtemps, Maurice a souffert du syndrome du bon père de famille en économie. On préférait investir dans la pierre, les secteurs traditionnels bien balisés, etc. Mais la richesse de demain est intangible. Elle est dans l'IA, elle est dans la fintech, elle est dans le code. et en offrant un bouclier fiscal de 10 ans et en simplifiant la bureaucratie, ce budget redonne le pouvoir à l'individu face à l'administration. Il dit à notre jeunesse, prenez des risques, trompez-vous, créez une entreprise qui fera faillite en 6 mois, apprenez de vos erreurs, lancez la deuxième entreprise. L'État ne viendra pas vous matraquer avec des taxes tant que vous n'aurez pas trouvé la bonne formule. C'est ça le capitalisme moderne, c'est ça l'audace et la confiance en la jeunesse.
2: Le AI, finalement, l'objectif est de faire le AI pilier économique. AI hub.
0: C'est comme la zone France à l'époque, ouais. 83.
2: Ouais. Mais je comprends tout à fait la prudence du gouvernement de ne pas entrer dans le AI tête baissée sans qu'on n'a pas formé les gens. Donc c'est pour ça que qu'on voit que 25 millions, probablement, Christina ne va pas être d'accord avec moi, que 25 millions dans la formation, c'est uniquement la formation. La formation de 8 000 profs et la formation de 50 000 Mauriciens en AI. Je pense...
0: Quelle est la date but? Quelle est la durée de...
2: Ouais, mais un an, les enfants.
3: Ils n'ont pas annoncé.
2: Ce budget, c'est pour un an, budget de 2026-2027.
3: Non, mais peut-être là, je vais te couper. Excuse-moi pour ça. Ce qu'il dit, c'est que 25 millions for the establishment of a national AI learning platform. Oh. Donc, il ne te dit pas qu'il va dépenser 25 millions
0: pour la formation
3: de tous ces gens-là.
0: Mais c'est la plateforme.
3: C'est juste la plateforme. Donc, c'est demain...
0: Tant mieux si c'est...
3: Voilà.
0: Tant mieux.
2: Donc, je pense que le gouvernement procède avec prudence dans ce domaine. Parce que c'est nouveau. On ne fait pas un pilier économique en un an ou six mois.
0: C'est pour ça que totalement encore une fois profond dans la matière, avec raison. L'intelligence artificielle, c'est pas mon fort.
3: Tu préfères l'intelligence naturelle.
4: C'est beau.
2: L'intelligence scientifique.
5: L'intelligence naturelle.
0: Vous m'avez donné un ballon en pleine surface de réparation, sans gardien de but, voyons. Vous pouvez pas rater ça. Alors qu'est-ce que je devais dire?
4: On vous a troublé, voilà.
1: Illustrant ainsi ton propos.
0: Vas-y. On va vers l'intelligence artificielle,
2: ouais.
0: Avec, en connaissant le, si vous voulez, les contours de tout ce problème-là. Mm-hmm. On a qu'à lire ce que Luc Ferry avait dit dans son livre, l'intelligence artificielle, complémentarité ou remplacement. Donc, il faudra éventuellement dire combien de jeunes qui sont formés à l'intelligence artificielle maintenant. Il y en a des tonnes.
1: Ben, tous, si vous enseignez, vous verrez que tous vos étudiants, au lieu d'aller potasser des bouquins, se contentent de gratouiller sur ChatGPT ou autre.
0: Non, donc il veut dire qu'ils contrôlent, pas qu'ils utilisent.
4: Il y a une différence.
1: De l'utilisation au contrôle, il n'y a qu'un pas.
3: Oui.
0: Il a son neveu, un jeune, quel âge il a?
3: Il a 30 ans.
0: 30 ans. Neil, son neveu, Neil Rockbeer, qui te fait des trucs, comment on appelle ça? Avec l'intelligence artificielle.
1: Oui, mais là où avant, ouais, il fallait apprendre à coder, par exemple, pour créer un site web, pour créer une appli, pour créer un logiciel, aujourd'hui, il suffit de savoir demander à l'intelligence artificielle pour maîtriser tout cela. Et autant je suis extrêmement enthousiaste à l'idée d'encourager les start-up, autant je suis dubitatif par rapport au grand plan annoncé sur l'intelligence artificielle, puisque le secteur bouge tellement vite, l'intelligence artificielle évolue tellement vite. Les grands acteurs de l'IA ont dorénavant un monopole qui fait que nous, pas simplement parce qu'on est à Maurice, mais nous, profanes de l'informatique, ne pouvons pas prévoir à plus d'un an ce qui se passera dans ce domaine.
4: Alors juste que il y a l'ambition. Effectivement, c'est une bonne chose que ce budget adresse l'intelligence artificielle. Maintenant, la question qui se pose, c'est est-ce qu'on se donne vraiment les moyens pour être à la hauteur de notre ambition? Ce que j'entends là, c'est surtout qu'on va former l'administration publique, etc., à utiliser l'intelligence artificielle. Il y aura du positif, parce qu'ils seront plus efficaces. Par contre, ce qu'il faudra, c'est vraiment préparer nos jeunes, et là-dessus, je vous rejoins totalement, Finlay. certains métiers n'existeront plus demain. Je ne veux pas être cassante, mais par exemple, étudier la comptabilité, est-ce que ça a autant de valeur ajoutée? Je sais, Dwidge, que ça fait mal, mais il faut transformer. Il faut accompagner nos jeunes pour qu'ils puissent être prêts pour l'emploi de demain. Ensuite, quand on parle de l'intelligence artificielle, il faudra aussi qu'on ne tarde pas à mettre en place tout le système législatif autour de la bonne utilisation de l'intelligence artificielle.
0: Encadrer tout ça légalement.
4: Exactement. Ensuite, ce qui est positif, par contre, pour en revenir aux start-up, là, on revient à l'essence même de ce qui fait le Mauricien. Le Mauricien est entrepreneur.
0: Traceur.
4: Mauricien tracé. Et on sait cela. Et c'est quelque chose qui marche et qui fonctionne. Et donc, je trouve que c'est sur cet aspect-là positif qu'on encourage justement la création d'entreprises, la création de start-up et qu'il y ait cette exonération fiscale qui permettra aux gens d'avoir un appétit plus grand pour le risque.
1: Ouais, mais sur l'IA, c'est nouveau. Juste avant que tu commences rapidement, sur l'IA, l'élément le plus important, et malheureusement je n'ai entendu que le silence sur ce sujet, l'IA ou nos ambitions relatives à l'IA ne pourront jamais être matérialisées sans énergie. S'il n'y a pas d'énergie pour alimenter les serveurs, pour alimenter les machines, les agents d'IA, toutes ces grandes ambitions ne resteront qu'un vœu pieux. Et c'est pour ça qu'on voit que les Américains sont tellement ambitieux en matière de, ou cupides même, en matière de sources d'énergie, c'est parce qu'ils ont compris les enjeux de l'IA. Donc c'est vers ça qu'on doit aller. Il faut absolument, et on parlera plus tard de la transition énergétique, il faut absolument générer suffisamment d'énergie pour alimenter l'IA.
2: Il y a non seulement la formation, les énergies, il y a aussi d'évoluer dans un cadre légal. Donc, tout ça va prendre du temps.
0: Et pour en finir, je pense que la partie consacrée à l'IA et le digital, je crois bien, c'est la grande nouveauté du budget même. Hein.
5: C'est donc, la première fois qu'on en parle
0: oui,
5: vraiment.
0: Avec la formation de 50 000 Mauriciens, la formation des enseignants, les outils IA dans les écoles. Et il faut peut-être souligner aussi l'outil IA dans les écoles pour accompagner les élèves aussi dans les études. Je crois même que c'est Mauritius Télécom qui avait mis cette idée-là. Ils avaient commencé à travailler sur un projet pilote. Et je vois maintenant que le gouvernement est en train justement de mettre ça en place dans les choses. Et c'est probablement la partie la plus tournée vers l'avenir, ça. Hein? Donc, et peu de budget précédent avait été aussi explicite sur l'IA. Ça, c'est sûr, ça. Donc, reste que la formation devra être adaptée aux besoins réels des entreprises. Parce que tu ne vas pas former des choses s'il y a un risque. Tu vas former beaucoup de personnes, mais il n'y aura pas de perspectives d'emploi. Donc, il faut que cela soit au moins en ligne avec le besoin du marché de l'emploi aussi, pour la formation.
6: Alors, moi, ce qui me réjouit, c'est que le ministre s'y connaît. Le ministre de l'Information Technology s'y connaît.
2: Il est compétent. Il est compétent.
0: Il maîtrise bien le sujet.
6: Pour veut qu'on lui donne la possibilité de travailler.
0: Il faut aussi également saluer le Startup Act. Pour une fois, pour la première fois, il y aura une loi cadre maintenant pour les startups, pour les incubateurs. Donc, c'est très intéressant. Il y a aussi cette taxe solide de 10 années. Mais faut-il encore accompagner? Il faut qu'il y ait des mesures d'accompagnement comme le financement. Il faut aussi, je crois bien, encadrer.
6: Alors, on a écouté en plusieurs samedis précédents le budget de la nécessité de la croissance de sections, on n'a pas entendu. Alors, est-ce que ce budget-là a créé des conditions favorables, justement, pour une croissance, pour qu'on puisse s'attendre à ce qu'on décolle au moins? Qui c'est qui veut commencer? Allez, Dwidge.
1: Ben, oui. Je m'explique. L'idée derrière, quand j'entends IA, et ça, c'est pour retourner un peu sur le précédent sujet rapidement, quand j'entends parler de IA, j'entends parler de start-up, ce que j'entends, c'est quand même un mouvement vers la gig economy. C'est quoi la gig economy? Ce n'est pas nécessairement que des grandes entreprises qui vont venir, qui vont monopoliser, qui vont produire. Donc moi, si j'ai envie de commencer un business demain, je peux le faire. Si quelqu'un d'autre veut le faire, il peut le faire facilement. Et ces produits ou ces services que je vais donner, ça va me rapporter des revenus,
3: mais ça va aider sur le marché. Et pour moi, c'est ça que je vois justement dans cette première partie du budget. Responsible AI, Startup Arc. Autre chose que moi, j'ai remarqué et peut-être que je salue aussi, c'est un, pas seulement la main-d'œuvre étrangère highly skilled, mais il parle des étudiants étrangers qui viennent à Maurice. Donc si un étudiant étranger vient à Maurice, il aura la possibilité aussi quand même de rester à Maurice sur extension de visa pour venir travailler à Maurice et donner ce qu'il a appris des universités mauriciennes. Donc pour moi, oui, c'est un regard vers le futur, c'est de la croissance, le manque de manœuvre est quand même un problème qu'on a eu pendant plusieurs années, et là quand même qu'on essaie de rétablir. Donc oui, la croissance, je pense que c'est it's promising.
6: Alors, il a une école. Alors, lui, il n'a parlé que d'un
4: aspect.
6: D'un aspect, mais il y a d'autres aspects. Éclairez-moi, je suis profane, novice.
4: Alors, juste pour ramener un peu les choses dans le contexte, on a un problème de déficit budgétaire qui est toujours là, presque 90% du PIB. Maintenant, quand on parle de future ready economy, bien sûr, ce budget jette les bases pour les refontes structurelles nécessaires. Par exemple, on a parlé de la pension, etc. Et la question demeure, est-ce qu'on pourra vraiment être une future ready economy sans creuser davantage cette dette publique? Ensuite, sur certains pans qui avaient été déjà identifiés comme porteurs de croissance potentielle, je vais en prendre qu'un exemple. Parlons de l'économie bleue. Sur l'économie bleue, qu'a-t-on entendu? Bon, il y a une enveloppe de 2,3 milliards qui va être débloquée. Est-ce pour le développement de l'économie bleue? Non. 2,3 milliards pour la surveillance maritime avec l'aide des États-Unis, de l'Inde et de la France. Donc, ensuite, il y a effectivement quelques subventions qui seront données pour l'aquaculture et pour la pêche semi-industrielle. Donc, l'économie bleue stagne depuis quelques années. On peine vraiment à voir...
7: J'ai dit plusieurs années.
4: On peine à voir...
1: Moi, je dis quelle économie bleue. Non, mais surtout que ça a été accentué avec la réduction des droits de douane avec l'Angleterre.
4: Ouais. Donc, on peine à voir vraiment... Comment est-ce qu'on débloque le vrai potentiel? C'est-à-dire en ce qui concerne les énergies océaniques, la biotechnologie. Donc, je n'ai pas vu un accent suffisant sur ce volet-là. Donc, à se demander sur la question de l'économie bleue, est-ce que là, on parle vraiment de développement économique des océans, ou est-ce plutôt un budget axé sur la sécurité militaire et géopolitique? C'est une question que je pose.
1: Alors, vous parliez, Finlay, de croissance. Le seul véritable moteur de la croissance, c'est l'investissement privé. Et fort heureusement, le gouvernement n'est pas rentré dans le piège de l'augmentation de l'impôt, de taxes punitives. Et d'ailleurs, on voit que, par exemple, l'Irlande et Singapour, quand ces deux pays ont eu à faire face à des difficultés économiques, ces deux pays ne sont pas tombés dans le piège de la réforme des taux d'imposition compétitifs. Donc, on a vu dans le discours du budget hier une relative stabilité fiscale. Et on le sait très bien depuis Arthur Laffer, le célèbre économiste, que trop d'impôts tue l'impôt. Lorsque les taux d'imposition deviennent trop élevés, ils détruisent l'incitation à travailler, à investir et à innover. Et donc à la fin, l'État récolte moins de revenus, pas plus. Donc aujourd'hui, pour consolider ses finances, Maurice n'a pas besoin de taxer davantage les riches ou les entreprises. Elle a surtout besoin d'élargir son assiette, sa base fiscale, en créant de nouvelles industries, l'IA, la fintech, mais également l'économie bleue. Christina, vous aviez dit un petit peu plus tôt, on attend de voir ce qui va se passer en matière d'économie bleue, comment ça va être développé. Mais on, c'est qui? On, ce sont des investisseurs privés. On, c'est vous et moi. On, c'est le pêcheur à tamarin qui décide d'investir dans un bateau pour amener les touristes, faire des tours dans le lagon et ainsi augmenter ses revenus. L'économie bleue, ça ne doit pas être un concept abstrait et distant, ça ne doit pas dépendre de chalutiers japonais, ça doit dépendre de nous et de notre capacité personnelle à innover sans faire face à des obstacles bureaucratiques inutiles.
0: Donc ça fait partie du pôle de la croissance.
7: Il y a aussi le Business Facilitation Bill qui a été annoncé. Donc je crois bien qu'il va simplifier l'obtention des permis, les principes. Il y aura aussi le principe de Silent Agreement qui a été annoncé à ma entreprise, mais j'espère que ça sera soi. Mais
0: moi, je me réjouis que vous arriviez à me convaincre d'une facilitation des procédures. Mais vous savez, et moi je connais des gens qui ont acheté des maisons à Maurice et qui attendent toujours leur permis depuis 2, 3, 4 ans de les 2B.
7: Oui, c'est les défis. Hein, c'est les défis, c'est plus d'annoncer la simplification. Mais c'est de livrer, hein, de deliver. De livrer cette facilitation.
0: J'ai un permis de résidence ici.
1: Ah, des étrangers qui auraient acheté une maison.
0: Ils attendent depuis des années.
1: Bon, effectivement, il y a eu des retards au niveau de l'EDB, mais ayant personnellement côtoyé l'EDB, notamment dans des événements internationaux, je peux vous dire que toute l'équipe de l'EDB est extrêmement motivée et efficiente. C'est assez étonnant et rassurant à voir.
0: Celui qui est nommé n'est pas un crétin, bien évidemment. Il a voilà. fait des études, plus, il a travaillé en Angleterre, aux États-Unis.
7: Comment s'appelle le président de la SBM, Raja Ramdow Singh.
1: Mais ça fait plus de 15 ans que l'EDB a démontré son efficacité. Et ça, c'est vraiment à saluer. En revanche, ce qu'on peut déplorer, mais pour eux, hein, c'est un manque de moyens, un manque de ressources. Et ils ne s'attendaient pas à recevoir autant de demandes de permis à Maurice. Ce qui est une bonne chose pour Maurice.
0: Mais s'il y a des goulots d'étranglement. Il faudrait
1: par exemple digitaliser
0: les veines, comme on dit là.
1: Digitaliser ces procédures, faire fi de ces papiers qu'il faut produire à gauche et à droite pour justifier de sa qualité de résident. Ça devrait être un QR code sur un smartphone.
7: Le guichet unique là, ça fonctionne, ça fonctionne pas le guichet unique comme vous avez.
1: Ça a fonctionné tant qu'il y avait un nombre relativement restreint de demandes. D'où la nécessité justement d'un nouveau Business Facilitation Act qui permettra encore plus de simplifier ces procédures.
2: Mais faire une croissance de 3.0, période difficile, extrêmement difficile avec les conditions internationales. Incertitude, il y a eu des incertitudes. L'économie mauricienne a été très résiliente en passant par cette guerre. On n'a pas eu de rupture de stock. Il y a eu la transparence. On a pu. J'espère que la guerre est terminée. Je ne sais pas. Ça va dépendre de terme. J'espère. Mais si on fait 3.0 dans ce contexte, il y a de l'espoir. Il y a de l'espoir qu'on fera mieux avec les mesures qui ont été annoncées. Bien sûr, il faut les concrétiser. Qu'on va aller vers une croissance beaucoup mieux. Hein. Donc, il y a de l'espoir, mais il faut que ce gouvernement commence à travailler. Ça, c'est important. Un an et demi, ils n'ont presque pas travaillé. Il faut qu'ils commencent à travailler.
4: Juste une nuance, il faut que nous tous...
1: Qu'est-ce que c'est que ça?
4: L'effort pour la croissance vient de
1: nous. You were living under a rock?
4: Oh là là.
0: Oh mon Dieu.
4: Polémique commence maintenant.
0: Non, ce que Alain voulait dire, si je lis bien sa pensée profonde, c'est que ce gouvernement-là a la réputation d'être très lent. Voilà.
1: Oui, mais c'est comme le bon vin, c'est une lente maturation.
0: C'est une belle formule. Une belle formule qui veut rien dire.
1: Non, mais écoutez,
0: le rôle des
1: membres de l'Assemblée nationale, c'est de voter des lois. Voyez la qualité et le contenu des lois qui ont été votées jusqu'à présent. Ouais. Si on devait mesurer leur performance à cela, ce serait assez impressionnant.
0: Voilà, il est 10h55, 6. Sur les ondes de Radio One, nous sommes arrivés à la fin de cette édition de Polémique pour aujourd'hui. Je vous rappelle que je vous donne rendez-vous dès demain matin à partir de 11h pour Dimanche Culture. Et là, j'ai découvert un livre qui vient de paraître, qui s'appelle Kipukui. Ne dis pas que c'est une. C'est pas une
1: question quotidienne.
3: C'était une émission, ça, non?
0: C'est pas un livre de recettes.
4: D'accord.
0: Kipukui a été écrit par une anthropologue, Maya de Sal, qui analyse nos recettes, ce qu'on mange, depuis la période précoloniale jusqu'à aujourd'hui. Avec pour résultat que les mets que nous consommons, que nous avions consommés, que nous consommons aujourd'hui, traduisent notre évolution identitaire et culturelle. Alors, je trouve ça génial ce qui a été écrit. Il ne te dit pas, par exemple, Kimapuku Katkat Manioc. Il explique c'est quoi, mais il explique aussi, pendant la guerre, par exemple, il a fallu manger du manioc, fruits à pain, patates douces, pommes de terre. C'est incroyable comment nos habitudes alimentaires ont évolué depuis la période depuis les Hollandais qui ont bouffé nos dodos. Il ne dit pas si le dodo a été mis sur le grill ou tu fais ça dans
1: rôti à la broche.
0: Rôti à la broche ou dans cette carie. Il ne dit pas. Mais d'une manière générale, c'est cette évolution de notre cuisine que ce livre traduit. Et c'est un très très beau livre. En fin de compte, que je vous conseille fortement de lire, et je vous conseille fortement d'écouter Maya de Sal, qui est une anthropologue qui a vécu pendant plus de 25 ans à Maurice.
1: Vous avez mis l'eau à la bouche avec votre description.
0: C'est très bien ce qu'est. Surtout pour nous expliquer comment, culturellement, cela a forgé nos identités multiples, en fin de compte.
1: On a hâte de dévorer ce livre.
0: C'est le cas de le dire. Donc rendez-vous dès demain matin à partir de 11h. Qui c'est qui prend la relève là? Avinash Gopi. Pas là, l'autre Avinash Gopi de l'ancien régime. C'est Avinash Gopi du nouveau régime. Justement, du nouveau régime. Allez, salam.

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1: 27 visant à renforcer l'industrie manufacturière et à faire des exportations un moteur central de la croissance économique. Dans un communiqué, l'organisation estime que ces orientations vont dans le sens d'un repositionnement stratégique du secteur exportateur. Actuellement, l'industrie manufacturière représente environ 12,8% de l'économie mauricienne et joue un rôle clé dans la création d'emplois et la dynamisation de l'activité économique. Le directeur général d'un hôtel situé à Flic-en-Flac a porté plainte après que plusieurs clients étrangers auraient quitté l'établissement sans payer leur facture de 51 300 roupies. Les faits remontent à un séjour du 31 mai au 7 juin, durant lequel un groupe composé de ressortissants français aurait consommé nourriture et boissons dans l'hôtel. Et au moment du départ, les clients n'auraient pas réglé la somme. Les autorités travaillent à retracer les déplacements des personnes concernées. Enfin, dans le monde, la justice brésilienne a autorisé l'interrogatoire de l'ancien président Jair Bolsonaro après la découverte d'une arme à feu lui appartenant lors d'un contrôle de police à Brasilia. Un pistolet de 9 mm enregistré en son nom a été intercepté dans un véhicule conduit par un membre de son équipe de sécurité qui a affirmé l'avoir transporté pour réparation. Actuellement assigné à résidence et déjà condamné à 27 ans de prison pour tentative de coup d'État, Bolsonaro sera entendu à domicile mardi prochain par la Cour suprême. C'est tout pour ce point avec l'actualité. Retrouvez Avi pour la suite.
2: Merci beaucoup Chazia, on vous retrouve à midi.
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2: Hey yes, bonjour et bienvenue sur Radio 1. C'est Avi avec vous qui vous accompagne spécialement pour ce samedi 20 juin 2026 pour Planète Hit. On espère que ça va de votre côté. Ok, pas trop, m'a dit sous le choc. Il y en a du monde sous le choc. Ouais, ben voilà, il y en a content. Ben voilà, c'est comme ça. C'est après l'annonce du budget. Et merci à Finley qui était là pour son émission polémique. Voilà. Et surtout à tous ceux et celles qui nous écoutent depuis hier, qui ont suivi, bien sûr, cet événement, on va dire, le budget 2026-2027. Et là, nous, on se concentre avec vous, les amis, avec le meilleur de la musique. Pour vous faire passer un super samedi. Comment faire pour nous envoyer des dédicaces et des messages? C'est tout simplement sur WhatsApp, sur le 5-853-7721, ou nous appeler sur le 210-8910. Mais la musique prime sur votre radio pour ce samedi avec Golden Hendrix. C'est parti, les amis. Allez, on arrive dans quelques instants. Vous écoutez Planète Hit sur Radio 1.

Love, Madonna et Sabrina Carpenter à l'instant sur Radio 1. On vous accompagne avec les plus grands hits, les nouveautés du moment et une ambiance 100% détente. Où que vous soyez à la maison ou sur la route, merci d'être avec nous. On vous souhaite une très belle journée à tous et on garde le rythme et la bonne humeur avec un titre qui va faire vibrer les ondes depuis, depuis plusieurs semaines, on va dire, monter le volume. C'est parti, c'est avec Bombo et Lix Dynasty, les qui a batté.

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11h16, merci d'être avec nous. On espère que votre journée se déroule bien. Peut-être que vous faites quelques courses en ce moment ou que vous préparez le déjeuner, voilà. Parce que là, dans quelques minutes, dans 45 minutes, ce sera midi. Et là, quand on mange bonnet, et là, quand on mange avant midi, ben, c'est bien. Ou vous profitez simplement de votre week-end. Pas envie de se rôtir, pas envie d'estrer, pas envie de fatiguer les pieds, les côtes, etc. On va se poser à la maison avec Radio One. Dans tous les cas, la musique est là pour vous accompagner. Mais aussi avec vos dédicaces sur le 5 8 5 3 7 7 21. Nous avons des messages. Bonjour vie, welcome back, happy to hear you again. Et gentil, c'est Marilyn de Rosil, fidèle auditrice de Radio One, qui nous a envoyé ce message. Merci Marilyn. Également bonjour vie, contente de vous entendre ce matin. Un petit coucou à ma nièce Cynthia Anthony de l'Australie, qui fêtera son annif le 22 juin de la part de sa tante Jacqueline de Quatrebonne, qu'il aime beaucoup. Il lui fait de gros bisous, maman. Merci à vous et très bon week-end. Merci beaucoup, Jacqueline, et happy birthday à votre nièce, donc Cynthia, qui est en Australie. Happy birthday. Bonjour, vie, c'est Micheline. Très bon samedi. Courage à toi, l'équipe de Radio One. Et dédicace, s'il te plaît, pour mon petit prince, Kimel Babé, qui fête ses 8 ans aujourd'hui. Félicitations à ses parents, Emmanuel et Sarah, grands-parents, Fanfan et Josette. Et son petit frère Mathieu aussi. Coucou à tout le monde. Merci à vie. Excellent week-end. Bisous, bisous, Micheline et Régis du côté de Beaubassin. Allez, nous, on enchaîne avec le meilleur de la musique. Calément.

Melody et Shaggy, When She's Around. Vous écoutez Planet Hit sur Radio 1. Et sur WhatsApp, nous avons Grace de l'Italie. Ciao, ami. Quel plaisir de vous entendre. Vous allez bien? Ben oui, je vais bien. Merci, Grace. L'époque nous pas causé là, l'époque nous pas gagné au finissage là-bas, tout simplement parce que maintenant je fais donc l'émission du matin, enfin très très tôt le matin bonheur, entre 5h et 6h. Si gagne l'occasion, écoutez Grace qui a pas les bonnets à lever, ben voilà, c'est avec plaisir qu'on papotera. Également sur le 5853-7720h, bonjour et bon samedi à vie. Coucou à la famille André de Pont-Lardy, à Suzy, ma maman Roselyne, maman Roselyne plutôt, que j'embrasse. La famille Charles de New Grove, sans oublier Jamison et Madison. Merci, c'est Jennifer de New Grove. Maman, merci beaucoup. New Grove, un joli endroit, hein, bien calme, bien gentil, voilà, bien paisible. Surtout, donc voilà, elle a toujours sa connexion entre les voisins. Donc voilà, enfin, m'espérer, on connaît un lien. Madame, nous connaît nos camarades, nos enfants, nous verrons ensemble, etc. Mais dans certains endroits, ça filme bien un petit peu. Alors, en fait, tout savoir si Nugro en comparé, hein, comment il était longtemps. On une fin de tour. Allez, nous, on enchaîne avec Alex Warren, Fever Dream. Et ensuite, ce sera, bien sûr, vos plus belles chansons qui se poursuivront sur Radio 1. Avec

0: Zao et Max Solar comme Caroline sur Radio 1. Allez, on espère que ça va de votre côté. Ok, pas trop, on va dire. Soleil, la pluie à plein. Ici, dans la capitale, soleil, la M, là. Allez, faites-nous savoir quel temps il fait chez vous. On veut savoir tout sur le 5853-7721.
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0: Merci d'écouter Radio 1, il est 11h30.
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0: Ado et Davido, No Place Like Home. Bah oui, c'est une des chansons de la Coupe du Monde. On en parle de la Coupe du Monde, les amis. Il y a pas mal de surprises. Hein, comme par exemple.
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0: Par exemple, l'Écosse et Maroc. Ben, Marocain crée la surprise 1-0 et finit gagné hier soir. Et donc, il y a 26 équipes qu'on a pu trouver. Donc voilà, comme Cap Vert qui finit voilà, tient en otage. Bien sûr, l'Espagne. Ben voilà. En tout cas, 26 équipes fait bien. Congo qui t'y fait nul face au Portugal. Mais comme quoi, 26 équipes là, faut pas sous-estimer. Je t'en. Et pour ce soir, il y aura un match donc à 21h. Ce sera les Pays-Bas face à la Suède, donc un match joli bien sûr à regarder, donc ce qu'à suivre ça, à tout bon fan de footballistique. Et la direction, votre WhatsApp de la radio, 5853-7721, et oui, nous avons un qui vient de nous, bonjour, hello, c'est de la part de Judith qui est là, merci, et nous avons également, donc voilà, salut Abby, bon samedi à toi, et pour mes deux nièces, Delphine du côté de France, qui fête son anif de la part de son mari, Cédric et sa fille Inès Allison qui fêtera son anif, enfin qui fête également son anif aujourd'hui de la part de maman, papa, frère, ma tante, tonton, cousin, cousine, demandé par Odile de Rivière des Anguilles qui les embrasse fort. Et Odile est comme ça de Rivière des Anguilles l'été. Bel soleil. Ah, il a capable de mettre l'insecte, profiter, hein, parce que, un des jours, quand je fais un soleil, il y a la pluie vient de soleil. Donc, faut profiter. Et d'autres messages, direction, bien sûr. Écoute bien, quand ça nous était là. Là, nous, en, donc, qui pays nous était là? De l'Italie, toujours de l'Italie. Bah oui. Dis-moi ici, c'est 3h du matin, donc c'est Grace qui nous envoie ce message. Il est donc bien content d'entendre la voix. Merci beaucoup, Grace. Et 30 degrés, maman, quel paysage magnifique, en tout cas, on a mené une jolie photo, bien vert pour tout, les ciels bien bleus. En tout cas, ça fait plaisir de trouver, donc voilà, un camarade à l'étranger qui sont là avec nous sur Radio One. Merci Grace, une jolie les temps, hein, dans l'Italie, à 30 degrés, joli soleil en tout cas. Coucou Abby, content de t'entendre, Kirpip, un joli soleil et la musique met dans la zone dans l'équipe. Bisous à toi, merci beaucoup, ça fait plaisir. En tout cas, donc, ce qui me comprend là, Daniel, pour tout soleil là, à travers le pays, à travers le monde même, même en Italie, gros soleil. Et nous, non, mais nous autres, mais plus soleil et aussi des fleurs avec Tove Lo et Stromae sur Radio 1.

0: 4 Chutney sur Radio 1. Et dans quelques minutes, midi sonnera partout à Maurice. Si vous êtes déjà en cuisine ou en route pour retrouver la famille, profitez de ces belles mélodies qui vous accompagnent, voilà, jusqu'au déjeuner. On arrive dans quelques instants. Il y aura aussi votre Tough Tips avec Andy après la pub.
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4: Fidèle surfiste de Radio 1, très bon samedi. À savoir qu'il y a notre Tipsters Challenge en collaboration avec Collateral Form Guide. Plus d'infos après les pronostics. Ces 8 épreuves au programme qui nous réservent, on l'espère, du beau spectacle. Les 3 ans sont à l'honneur dans la course principale, The Sophomore Trial Indian Oil Servo Cup. Une liste de 1365 mètres à 15h25. Nous accorderons les meilleures chances à Achikoulé, l'alzan de la Kazakh bleue électrique, qui a selon nous un champ de progrès plus important que son compagnon d'écurie Diamond Days et son adversaire Blackjack Randall. Achikoulé pour la victoire, le numéro 6, devant le 5 Blackjack Randall, le 4 Diamond Days et le 3 Siriano. Pour notre arrivée chiffrée dans la première course, nous ferons confiance à un outsider, Amandla, qui dans ce 0-20 pourrait déjouer les pronostics et pourquoi pas offrir une première victoire 2026 à Selvom Moutia. À la deuxième place, nous mettrons le 4 Trick O Tequila, le numéro 2 Colatonic et ensuite le 5 Grande Rosalie. 3, 4, 2 et 5 pour le pronostic de la première épreuve. La deuxième course sera sur 1400 mètres. Zakato est dans de très bonnes conditions. Not in Doubt sera sa course de rentrée. On pourra se fier aussi au finish de Warbud ou encore de San Andreas. 3, 5, 1 et 2 pour cette deuxième course. Zakato le 3 devant le numéro 5 San Andreas, le 1 Not in Doubt et le 2 Warbud. Dans la troisième course, avantage selon nous à Summer Snow devant Sound of the Sea, Tsunami Warning et Fireflare. 3, 2, 5 et 1 pour cette troisième épreuve. Dans la quatrième course, une troisième tentative et pourquoi pas la bonne. Pour le 4 Rich Folks Hoax, nous placerons le 4 devant le 6 Bounce Back, le numéro 3 Macazole et le numéro 1, Just For. Dans la cinquième épreuve, avantage au 3, Blue Bay devant le 4, Menelos, le numéro 1, Spelling Bee, et le 2, Tyrion Lannister. La septième course nous réserve des Middle Stakes de 1365 mètres, avantage à Crescent pour une huitième victoire en 9 sorties, pourquoi pas, le numéro 1, Daring Dash à la deuxième place, le 3, William Rufus, et le numéro 2, Better Than The Rest. L'épreuve de clôture, un 0,26, 1365 mètres à parcourir, mais avantage selon nous au numéro 1, Gang Leader. En 2, nous placerons Dwight Eisenhower, le numéro 3, ensuite le 6, Vattel Bivadé, et enfin pour terminer notre sélection, Cape Canary. 1, 3, 6 et 2 pour la sélection de la 8e épreuve. Comme Banker, 7-4, Crescent, une évidence, et dans la 5e course, le numéro 3, Blue Bay. Comme Outsider, le numéro 3 dans la première épreuve, Amandla. Donnez l'arrivée des épreuves au programme de cette 7e journée sur la plateforme collateralformguide.com. Le Tipster Challenge est ouvert et vous avez jusqu'à midi pour jouer.
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Iglesias pour vous sur Radio 1. Vous aimez la radio. Merci d'écouter la fréquence Liberté. Avis qui vous accompagne pour Planète Hit jusqu'à 14h sur votre radio. La fréquence Liberté est là sur votre WhatsApp. Coucou la team, merci pour la belle émission et le bon son. C'est Yann de Quatrebonne et je voudrais faire un gros big up à ma fille Eva qui a complété son examen du brevet. Maman, hein, félicitations. Papa Yann et maman Marie-Christine sont fiers de toi. Gros bisous. Guetin, écoute, là, extraordinaire. En tout cas, nous souhaitons tout le bonheur. En tout cas, bon, à ta fille. Et voilà, qui a brillé aux examens. Et surtout, maman, papa, mes affiers, là, effectivement. Donc, courage et merci. Et beaucoup d'amour pour vous, la famille. Bonjour à toute l'équipe. Voilà, c'est donc, demain, c'est la fête des pères. Bah oui, c'est vrai, demain, 21 juin. Non, on ne va pas trop dire les fêtes des PL, hein. Bon, il y a toutefois une fête pour les papas demain. Voilà une chanson pour mon mari Bobby que j'aime très fort. Et une chanson pour lui. C'est mon cœur te dit je t'aime par Frédéric François. Merci d'avance. Et à Paris, il fait très très chaud. Entre 38 et 40 degrés. Maman, comme ça. Bon courage à vous. C'est Jashri du côté de Paris qui nous envoie ce message. Merci beaucoup, Jashri. Bon samedi à vous. Et voilà. Si il y a une petite photo, tu peux essayer. Nous, il y a une position. Pas rien, venez une petite photo, déjà chérie. Allez, nous on enchaîne avec Fireboy Everyday. C'est sur Radio 1 et on vous fait de gros bisous. N'hésitez pas à nous envoyer vos dédicaces sur le 5853 7721.

0: il est midi. Voici votre journal de la mi-journée présenté par Shazia Topsy. Bonjour Shazia.
1: Bonjour Avi, bonjour à tous.
0: Quels sont les titres ?
1: Dimanche férié récupéré, pension, congé de maternité, les annonces du budget 2026-2027 s'imposent comme le sujet principal de discussion dans le pays et sur les réseaux sociaux. Parole aux Mauriciens dans cette édition. Le budget 2026-2027 mise fortement sur la santé avec des investissements majeurs dans les infrastructures et la recherche. Le recrutement dans le secteur de la santé ne convainc pas les syndicats. Entre mesures de soutien aux ménages et nouvelles taxes sur le sucre et le plastique, les annonces suscitent des réactions contrastées. Pour l'opposition, ces hausses fiscales risquent d'affaiblir le pouvoir.

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1: Vers le pays et sur les réseaux sociaux où elles sont devenues le principal sujet de débat. Entre la réforme de la pension, l'extension du congé de maternité et l'instauration d'un lundi chômé lorsque un jour férié tombe un dimanche, les réactions sont nombreuses et souvent opposées. Si la trajectoire prise cette année rompt nettement avec celle de l'exercice précédent, ce budget ne laisse personne indifférent. Écoutons les réactions de quelques citoyens au micro de Sophie Lemaire et Angelo Vicagna.
2: Vous avez pas de pays pour n'en rien. Un an, je voudrais sur la case, te payer. Pas pour prendre temps pour travailler, puis tout.
3: Personnellement, je vous appelle un budget comme bac. Il y a une rectification, il y a mené. L'aspect pension, par exemple. Une touche pension, une député, une pension ministre. Je vais trouver des bonnes affaires. Le fait qu'ils ont tout fait sacrifice, je pense que tout le monde a vraiment besoin d'accord pour faire sacrifice.
4: Ça, c'est OK. Si il y a 12 mois, ça va. Ça, c'est OK. Je peux, comme tu dirais, les bons pour enfants avec maman là aussi. Il t'en passe avec ce bébé, quand longtemps, tu peux gagner juste 3 mois, 6 mois, ou bien 3 semaines, tu peux gagner. Moi, ça a fait qu'il coupe un peu pendant 6 mois, c'est un petit peu tight. Parce qu'après, est-ce qu'il y a ça maintenant qu'à reprendre ce travail?
5: Il y a un significant improvement au budget l'année passée.
6: Moi, tout budget là, bien, parce que l'immense conseil public, peut-être pour lundi. Moi, j'ai tout un petit peu trop long, parce qu'il y a un patron tout ça là. Il y a un problème pour moi travailler, si je ne peux pas plutôt bonne zone. Si madame, 6 mois, c'est dans la case, moi, je vais payer. Il n'est pas facile, non?
7: Je trouve qu'il y a assez correct qu'il retourne à ma portion là, tout ça. Un pauvre, un peu bizarre. Je trouve cette portion, je trouve bien content. Je m'espère que vous m'avez dit un gouvernement plus flexible encore, plus que ça.
1: Et justement, nous revenons aux mesures phares de ce budget. Une attention particulière a été accordée au secteur de la santé comparé aux années précédentes. Le gouvernement investit dans les soins spécialisés, le recrutement et la recherche. Des mesures ont également été annoncées pour protéger la population contre les maladies transmissibles. Plus de détails avec Rebecca François Boncœur.
8: Alors que le système de la santé semble être à bout de souffle, 2220 membres de personnel médical et paramédical, y compris des infirmiers, seront recrutés. Un Visiting Doctor Scheme sera lancé permettant aux patients mauriciens de bénéficier des soins spécialisés, évitant ainsi des déplacements à l'étranger. Une enveloppe de 40 millions de roupies est dédiée à ce programme visant à faire appel à des spécialistes internationaux. 40 millions de roupies seront investis afin de repenser la prévention et le traitement du diabète. Les menaces sanitaires qui pèsent partout dans le monde constitue également une menace pour Maurice. Le gouvernement renforce la surveillance au sein de la population ainsi qu'au point d'entrée. Un investissement de 1,5 milliard de roupies est prévu pour développer les infrastructures de santé, notamment à travers les installations de recherche à l'hôpital du Nord, une unité de dialyse à l'hôpital INT, un laboratoire national de santé moderne et un service neuroradiologie dédié aux AVC. Un centre d'excellence en soins et recherche cardio-métabolique sera également créé. 30 millions de roupies supplémentaires seront investis dans la recherche axée sur les principaux défis sanitaires auxquels est confrontée la population.
1: La santé gratuite n'est plus simplement un slogan. Le ministre de la Santé, Annie Béthiou, qui se réjouit qu'aucun budget dans le passé n'a autant investi dans le secteur de la santé. Il était face à la presse quelques minutes après la présentation du budget hier.
9: La santé, il ne faut pas encore s'en dépasser auquel budget qui nous garde. Nous devons mettre nous dans le centre de tout développement. Nous devons mettre l'emphase, l'eau, l'homme et la santé gratuite n'est pas un slogan aujourd'hui. Il y a une lien fondamental pour justice sociale. Il reflète nos convictions que c'est investissement dans les ressources humaines. Ça n'est pas auquel budget qu'on veut dire, participer pour tant de conditions.
1: Toutefois, alors que le budget prévoit le recrutement de 2220 membres du personnel médical et paramédical, incluant des infirmiers, la Ministry of Health Employees Union émet des doutes. Amarjit Sitohal, son président, explique que ce chiffre n'est pas conséquent. Le système de santé serait confronté à un manque de 1700 infirmiers, ce qui impacte la qualité des soins. Selon lui, le système sera toujours en manque de main-d'œuvre. Amarjit Sitohal est au micro de Rebecca François Boncœur.
10: Actuellement, il y a un manque de plus de 1600 infirmiers et infirmières, c'est-à-dire par les infirmières dans le système. Là, il est clair que le problème pas pour être résolu, pas pour ça chiffrer au fin de l'année, c'est-à-dire 2200, mais pour le nombre de recrutements qu'il faut faire comme infirmiers et infirmières. Alors, je crois le chiffre qui pour les noms, pour le recrutement de l'infirmière de l'infirmière, il est très peu pour capable d'un meilleur service aux bonnes patients, veut dire qu'il y a un manque de personnel toujours à

0: trouver dans les systèmes.
1: Du pouvoir d'achat au prix du quotidien, le budget envoie des signaux contrastés pour les consommateurs. D'un côté, l'État promet de contenir le coût de la vie avec des subventions élargies, des achats massifs et de la STC et un renforcement du Price Stabilization Fund. De l'autre, plusieurs produits et services seront plus chers à travers des taxes assises ciblées. Voici ce que vous devez retenir pour votre poche dans la vie quotidienne avec Émilie Runga.
2: Pour les ménages, plusieurs mesures vont aider à soulager les dépenses du quotidien. Le seuil du Social Register of Mauritius est relevé de 14 000 à 16 400 roupies, puis à 17 500 roupies, ce qui veut dire que plus de familles pourront bénéficier des aides de l'État. Dans le même temps, le gouvernement promet de faire baisser certains prix de base. La STC va acheter des produits essentiels en grande quantité pour ensuite les revendre moins cher avec des prix plafonnés. Un fonds spécial de 2 milliards de roupies est aussi ajouté pour stabiliser le prix. Des produits courants comme les lentilles, le thon en boîte ou les macaronis seront subventionnés, donc vendus moins cher à partir de juillet 2026. En revanche, certains produits vont coûter plus cher. Les cigarettes et les alcools forts seront plus taxés, ce qui va augmenter leur prix en magasin. Les boissons sucrées seront aussi plus chères à cause d'une hausse de taxes sur le sucre. Les bouteilles en plastique seront davantage taxées pour limiter leur usage. Autre hausse, une taxe de 5% sera appliquée sur certaines assurances à court terme et les plaques d'immatriculation personnalisées ou anciennes seront soumises à une redevance annuelle. Toutefois, la TVA reste inchangé à 15%.
1: Et les consommateurs vont être surpris par le nombre de produits dont les prix augmenteront à la suite des mesures annoncées dans le budget concernant la taxation des contenants en plastique PET et du sucre. C'est ce qu'a déclaré le leader de l'opposition, Joe Légongard, lors d'une rencontre avec la presse hier après le discours budgétaire. Il estime que ce budget est déconnecté de la souffrance de la population et accuse le gouvernement de poursuivre une politique de serre-ceinture des propos recueillis par René Pierre.
3: Le gouvernement peut continuer avec cette politique bois, disant et pep. Vous pensez, Jimoun, vous gagnez soc quand vous gagnez salalis de ce produit-là, parce qu'il concerne un bon produit que vous mettez dans plastique. Mais on connaît que vous mettez dans plastique dans ce pays-là. Zidorans qui mettent dans plastique, ses enfants bois. Yaout. Il augmente, ben c'est qu'il y a un taux de sucre de 10%. Et là-dedans, on a yaout. Ben dilé qui bénéfique à la santé. Le gouvernement fait la vie de la population pli. Compliqué. Coup baril, produit pétrolien baissé sur le marché international. Dans ce budget, l'IPNA l'annonce. Où ça?
1: Une occasion ratée, c'est ainsi que Nando Bouda qualifie ce budget. Le leader du Rassemblement mauricien déplore l'absence de mesures concrètes pour améliorer le quotidien des Mauriciens. À ses yeux, les difficultés de la population ne feront que perdurer, voire s'aggraver. Nando Bouda est au micro d'Emilie Runga.
4: C'est un budget qui passe sans du tout concernant la souffrance et la misère des peuples, concernant relance économique et tout ça, les jeunes qui peuvent quitter là. On ne trouve pas rien pour retenir les autres dans le pays, c'est-à-dire nos problèmes de brain drain. C'est un budget qui ne permet aucun changement. Un vrai problème de Maurice Azodi. C'est une occasion ratée. Problème de la misère, law and order, la drogue, fraude, corruption. Et surtout, brain drain, parce qu'il ne peut réamener sa problème d'importation de main-d'œuvre, qui reste un problème entier. Mais le problème fondamental, c'est la vie chère. Et avec une mesure qui permet là, d'immer tout mon article pour encore augmenter. Donc la situation pour les peuples reste pareille, il n'y a pas une pire.
1: Trois jours après que les nouveaux horaires de distribution d'eau ont été appliqués par la Central Water Authority, les habitants de Kirkpipe se plaignent déjà du non-respect des horaires communiqués. Charlène, une habitante de résidence Malherbe, explique qu'elle ne sait plus où donner la tête pour accomplir les tâches les plus essentielles, y compris se doucher. Elle témoigne au micro de Nicoletta Estasi Sandian.
5: Et nous avons des enfants, nous avons des affaires pour faire comment moi-même me faire gâteau. Depuis hier, moi, je finis de faire mon affaire gâteau, mais mon pénal est là pour me laver mon affaire. Je suis allé là, nous avons des toilettes plusieurs fois. Là, on a des locaux de voisins, ben, c'est qu'il y a un grand du monde, nous, depuis hier, nous avons servi les jets.
1: Contacté, le responsable de la communication de la CWA indique que les personnes confrontées à ces problèmes d'approvisionnement doivent faire parvenir leurs plaintes via la hotline de la CWA sur le 170. Et tout à fait autre chose à présent, une femme de 63 ans a été retrouvée sans vie à son domicile à Petit Raffray hier, dans des conditions jugées suspectes par la police. Selon les premières indications, une caméra de surveillance aurait capté la présence d'un homme non identifié en compagnie de la victime peu avant le drame. La pièce présentait des signes de désordre et une enquête pour meurtre a été immédiatement ouverte. Les secours, dont un médecin du SAMU, ont constaté le décès sur place avant le transfert du corps à la morgue de l'hôpital SSRN pour autopsie. Et un grave accident de la route s'est produit à Pointe-aux-Biches hier après-midi. Selon la police, une voiture de location conduite par un touriste britannique de 27 ans est entrée en collision avec une bicyclette électrique pilotée par un mineur de 15 ans. Le jeune cycliste, blessé à la tête, a été transporté d'urgence à l'hôpital SSRN où il a été admis en soins intensifs sous ventilation artificielle. Son état de santé est jugé critique. Le conducteur du véhicule, arrivé en vacances à Maurice le 11 juin, a été testé négatif à l'alcool. Les circonstances exactes de l'accident restent inconnues, la zone n'étant pas couverte par des caméras de surveillance. Midi 12 sur les ondes de Radio One. Passe à l'actualité dans le monde avec une flambée d'Ebola en République démocratique du Congo qui inquiète les autorités sanitaires avec plus de 200 morts et près de 900 infections confirmées, dont au moins 75 soignants contaminés. L'Organisation mondiale de la santé alerte sur une propagation rapide du virus aggravée par le manque de personnel médical, la pénurie d'équipements de protection et la faiblesse chronique du système de santé dans les zones touchées. Les coupes dans l'aide humanitaire aggravent encore la crise, tandis et que des renforts internationaux sont en cours de déploiement pour tenter de contenir l'épidémie. Et puis l'Australie a confirmé son premier cas continental de grippe aviaire H5N1 chez un oiseau sauvage, marquant une nouvelle étape dans la propagation mondiale du virus désormais présent sur tous les continents. Le Premier ministre Anthony Albanese a qualifié la situation de préoccupante, assurant que le gouvernement fera tout ce qui est possible pour limiter la propagation. Les autorités précisent toutefois que le virus n'a pas été détecté dans les élevages ou l'agriculture et un point crucial pour l'économie nationale. Voilà ce qui met un point final à cette édition de la mi-journée. Merci de l'avoir suivi. À venir, le journal des sports.
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1: Bonjour à tous, nous parlons cyclisme pour démarrer. Le Tour de Suisse féminin se poursuit ce samedi avec la quatrième étape. Un contre-la-montre individuel de 23,7 km autour d'Arbour. Un parcours relativement roulant, comprenant 204 mètres de dénivelé positif. Les spécialistes de l'effort solitaire tenteront de faire la différence au classement général. La Mauricienne Kimberly Lecour-Pinard, qui réalise jusqu'ici un solide début d'épreuve, cherchera à limiter les écarts face aux favorites et à consolider sa position avant la dernière étape de demain. Pour rappel, hier, elle a été désignée comme la plus combative de la troisième étape, longue de 120 km et occupe la septième place, soit à 1 minute et 14 secondes de la première place. La Première Ligue 2026-2027 a dévoilé son calendrier hier et c'est un véritable marathon qui attend les clubs anglais avec plus de 380 matchs au programme. Arsenal donnera le coup d'envoi le vendredi 21 août contre Coventry City. Voici un condensé des principales affiches avec Emily Rungainaf.
2: D'abord, entrée en matière le vendredi 21 août avec Arsenal Coventry. Mais ce qu'on attend tous, c'est le premier grand duel, Manchester United-Liverpool, et il faudra patienter jusqu'au 21 novembre à Anfield. Un choc qui sent déjà la poudre, et pour les amateurs de football total, notez le 10 octobre, Liverpool reçoit Manchester City. Un classique qui pèse toujours lourd dans la course au titre. Côté derby, le North West s'annonce bouillant avec ce Liverpool-Everton le 28 novembre. Mais attention, le véritable test pour les Reds, ce sera le déplacement à Arsenal le 31 octobre. Et parlons d'Arsenal justement, les Gunners auront un mois de septembre cauchemardesque avec un déplacement à Manchester City le 28 novembre. Puis un choc à domicile contre Chelsea dès le 5 septembre. Une première semaine de folie. Enfin, pour les puristes, le samedi 30 janvier nous offrira un Manchester City Arsenal qui pourrait déjà avoir des airs de finale avant l'heure. Et pour clore la saison en beauté, la dernière journée du 23 mai nous promet un Tottenham Manchester United et un Bournemouth Chelsea à couper le souffle. Des affiches de légende, des derbies qui sentent la poudre et un sprint final qui s'annonce haletant. Cette saison de Première Ligue s'annonce d'ores et déjà légendaire. Rendez-vous le 21 août pour le coup d'envoi.
1: Athlétisme, les meilleurs athlètes du pays seront en action ce samedi à l'occasion des KFC Senior Championship 2026, organisé par la Mauritius Athletic Association. La journée s'annonce intense avec plusieurs titres nationaux en jeu, notamment sur le 100 mètres, 200 mètres, ainsi que les concours de saut et de lancer. Les relais 4x100 mètres clôturant le programme en début d'après-midi, alors que les sprinteurs tenteront de décrocher leur place pour les finales nationales dans une compétition qui promet un spectacle de haut niveau. Hippisme, pour la septième journée de course, ce sont les 3 ans qui seront en piste pour la course principale. La casaque bleue électrique de l'écurie Gadjadar sera représentée avec Diamandis et Ashikoulé. Ce dernier à qui nous accorderons de bonnes chances tant il a progressé depuis sa victoire lors de la troisième journée, réalisant même de bons galops le 16 juin dernier. Il devra se méfier du gris black Jack Randall qui reste sur une troisième place convaincante. Pour compléter ce tiercé, Diamandis devra se montrer dangereux. Par ailleurs, le coursier à suivre sera Crescent dans la septième épreuve. Le numéro 4 aspire à une huitième victoire consécutive. Voilà, c'est tout pour ce journal des sports.
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0: écoutez Radio 1 et voici les prévisions pour les prochaines 24 heures. Ensoleillé cet après-midi et côté température, il fera entre 23 et 25 degrés sur les hauteurs et 27 et 29 degrés dans les régions côtières. Beau temps dans la soirée, graduellement nuageux par la suite avec des pluies intermittentes, surtout sur la partie sud de l'île et sur les hauteurs. Ces pluies pourraient être modérées par moment. Des poches de brouillard sont aussi attendues dans certains endroits. Le vent sera léger et variable, se renforçant graduellement avec des rafales de 60 km/h durant la nuit. La mer sera agitée au-delà des récifs avec des fortes houles, donc du sud-ouest de l'ordre de 2,50 m. Les sorties en haute mer, de même que dans les lagons de l'ouest et du sud, sont déconseillées à partir de cette nuit. Et le soleil ira se coucher à 17h38. 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Madame Angele Bono-Chinapiel, le décès de Madame Angele Bono-Chinapiel, âgée de 70 ans. Aussi connu sous le nom de Mimi, le convoi sortira de son domicile au numéro 89, avenue Olly à Quatre-Bornes, à 15h30 ce samedi pour se rendre au cimetière de Saint-Jean à Quatre-Bornes. Le décès de Mademoiselle Marie-Claire Véronique Moutoussamy. Le décès de Mademoiselle Marie-Claire Véronique Moutoussamy, âgée de 52 ans, aussi connue sous le nom de Véro, le convoi sortira de son domicile au bloc A2, cité Malherbe Forestside, aujourd'hui à 14h45 pour se rendre en l'église de Sainte-Hélène de Coeurpipe et de là au cimetière de Bigara. Le décès de Madame Marie-Lisette Rosely-Hélène Kopanen. Le décès de Madame Marie Lisette Rose-Lise née Hélène Nikopanen, âgée de 69 ans, aussi connue sous le nom de Rose-Lise. Le convoi sortira de sa résidence à Vincent Lane à Moka, aujourd'hui à 14h, pour se rendre en l'église de Notre-Dame du Bon Conseil à Moka et de là au cimetière de Saint-Jean. Le décès de Monsieur Soudia Kumar Jagdaou. Le décès de Monsieur Soudia Kumar Jagdaou, âgé de 48 ans, aussi connue sous le nom de Chanda Tolier. Le convoi sortira de son domicile à Route Royale Morcellement-Saint-André, aujourd'hui à 15h, pour se rendre au crématorium de Morcellement-Saint-André. Le décès de M. Raja Ramjapan. Le décès de M. Raja Ramjapan, âgé de 45 ans, aussi connu sous le nom de Big Swavin. Le convoi sortira de chez sa mère, Mme Noëlette Ramjapan, à Route Royale Plaine-Magnan, aujourd'hui à 15h, pour se rendre à l'incinérateur de Plaine-Magnan. Le décès de M. Bidyanan Pabou. Le décès de M. Bidyanan Pabou, ex-employé du département d'agriculture à l'Université de Maurice, âgé de 78 ans. Aussi connu sous le nom de Prem, le convoi sortira de chez son épouse, Mme Gita Pabou, au numéro 4, avenue Lapérouse à Belle Rose, aujourd'hui à 13h30, pour se rendre au crématorium de Corps de Garde. Le décès de M. Tarachan Gopal. Le décès de M. Tarachan Gopal, âgé de 71 ans. Aussi connu sous le nom de Binesh, le convoi sortira de chez son épouse, Mme Uma Devi Molu Gopal, à Route Royale Montagne Longue, aujourd'hui à 13h30, pour se rendre à l'incinérateur de Bois Marchand. Le décès de M. Satish Mohabal. Le décès de M. Satish Mohabal, âgé de 64 ans. Aussi connu sous le nom de Man. Le convoi sortira de chez son épouse, Mme Gomati Mahabal, à Sun Tropical Paradise, Cremation Road à Belmar, aujourd'hui à 14h, pour se rendre au cimetière de Trou-de-Douce. Et le décès de Mme Angele Bono-Chinapiel, âgée de 70 ans, aussi connue sous le nom de Mimi. Le convoi sortira de son domicile numéro 89, avenue Olly à Quatre-Bornes, aujourd'hui à 15h30, pour se rendre au cimetière de Saint-Jean, à Quatre-Bornes. À toutes ces familles endeuillées, Radio One présente ses sincères condoléances.
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0: sur Radio One, Mr. Electric Blue sur votre radio La Fréquence Liberté. Et là, on a avec nous bien sûr Andy. Bonjour Andy.
1: Bonjour Avi. Bah oui, Mr. Electric Blue comme la casaque bleue électrique de l'écurie Gajador.
0: Ah bah voilà.
1: Donc ça là.
0: Bon, on a compris, voilà, vous
1: ouais.
0: Serez là pour bien sûr les courses hippiques. Bah voilà, qui commence dans une minute on va dire.
1: Ouais ouais, c'est bien ça, aux environs ouais, de 12h30, 12h31, les chevaux qui tournent derrière les stalles. Et ça démarre cette première épreuve à vie avec The Red Star Trophy. Red Star Trophy serait réservé aux apprentis ou jockeys Mauritia. C'est ce championnat cette année qui compte. Et cette épreuve, le Red Star Trophy qui revient à chaque deux journées. Et c'est The Boba Trophy. Ce 0-20, 1450 mètres à parcourir. Il y aura 10 partants, Cosmic Captain, Cola Tonic, Amandla, Tricon Tequila, Grande Rosalie, Lingotto, Malinois, Rainwater, Stepping Out. Et le numéro 10, Moon Jump. Si le numéro 4, Trick O Tequila, c'est le favori de l'épreuve. Nous, on aime bien un outsider ici. C'est le numéro 3, Amandla, de l'écurie Selvom Moutien. Ce sera sa première course pour la saison 2026. Mais ses séances matinales quand même témoignent de sa grande forme. Il pourrait débuter victorieusement. De plus que c'est quand même un champ de 0-20 pour la fourchette de valeur. Donc il a quand même ses chances pour une course de rentrée. Trick O Tequila a couru déjà deux fois. Troisième, quatrième sur ses épreuves précédentes. Il devrait pouvoir le faire. C'est pour ça sa statue de favori qui justifie les 180 roupies. Mais attention quand même que la tonique, la dernière fois, il termine à moins d'une longueur d'un certain Brandon New World. On avait même cru en ligne droite que Swapnil Rama avait fait le plus difficile avant d'être coiffé au poteau par le coursier de l'écurie Mahadia. Il revient cette fois-ci dans une forme appréciable, surtout que son jockey Swapnil Rama a connu une victoire la semaine dernière pour la même casaque, l'écurie Vicky Rui. D'autres coursiers qui tapent dans l'œil, comme le 8 Rainwater, bien présenté d'ailleurs dans le rond de présentation, et surtout derrière les stalles, on attend le coursier de l'écurie Sudial, le numéro 9 Stepping Out, pour intégrer sa stalle, alors qu'ils sont quand même tous là. On note aussi la bonne forme de Grande Rosalie, le numéro 5. Les 10 partants qui s'élancent pour la course d'ouverture de ce samedi 20 juin. Bon départ pour Amandla à l'extérieur. Comme attendu, le 9 Stepping Out qui prend les devants. Amandla qui va essayer de trouver les barres. Grande Rosalie, lui, est sollicité par son jockey qui refait ses rênes. On s'approche aussi avec Cola Tonic. Maintenant, on retrouve devant Stepping Out. Amandla devancé par Cola Tonic. Swapnil Rama qui jette un coup d'œil derrière. Rainwater s'est aussi rapproché. Il y a son compagnon d'écurie qui est là également. Le 6 Lingotto, derrière lui il y a le 10 Moon Jump, Cosmic Captain qui est là et délaissé le numéro 7 Malinois un peu lent en ligne opposée, le 9 Stepping Out qui est toujours là, Grande Rosalie décalée à l'extérieur du numéro 2 Cola Tonic, Amandla aussi décalée par Ryan Kalou pour aspirer Grande Rosalie, il est dans son dos, on retrouve à l'intérieur maintenant le 8 Rainwater, son compagnon d'écurie qui est là, le 6 Lingotto, Cosmic Captain qui se rapproche facilement avec Buggy Rotti derrière, c'est un peu plus difficile. Trick O Tequila doit être cadencé même par Rajurawan aux 500 mètres de l'arrivée. Nous sommes désormais aux abords de la ligne droite. Avec Amandla décalé par Ryan Kalou, il y a Cola Tonic également en ligne droite désormais. Amandla qui compte une tête d'avance sur ses adversaires. Trick O Tequila qui essaye de revenir avec Rajurawan. Jusqu'où pourra tenir Amandla maintenant? Attention à l'intérieur aussi, on s'amène avec le numéro 8 Rainwater. Mais Trick O Tequila aura fait le plus difficile dans les derniers 75 mètres. Et la toute première de Rajurawan en cette saison 2026 pour le numéro 4. Trick O Tequila, c'était le favori de la course. Trick O Tequila, c'était sa troisième sortie ici au Champ de Mars. Et il s'impose pour la joie de son jockey, Rajurawan, l'entourage, Subiraj Gajadhar. Trick O Tequila, c'était le favori. Certes, il avait pris un départ un peu lent, il suivait en queue de peloton, Trick O Tequila, mais bien décalé aux 500 mètres par Rajurawan. Il a fallu quand même un sacré effort pour contourner ce peloton-là. Amandla qui dans les premiers mètres de la ligne droite nous donnait quand même l'impression de pouvoir aller au bout, mais finalement il a plafonné. Et c'est Trick O Tequila, une bonne course aussi du numéro 8 Rainwater pour l'écurie Vincent Allette, mais le 4 Trick O Tequila s'impose dans cette première épreuve et on se retrouve à 13h05 pour la deuxième.
0: Effectivement, merci beaucoup Andy, vous avez compris Trick O Tequila qui remporte cette première course.
1: Donc, vidé.
0: Tequila nous colle les poissons. Allez, on vous retrouve un peu plus tard Andy, on ne bougez pas, vous écoutez Radio One.
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0: Radio One, 12h34.
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1: Présent l'actualité de la Coupe du Monde avec Shazia Topsi. Bonjour Shazia.
2: Bonjour Abby, bonjour à tous. La Turquie a été éliminée de la Coupe du Monde après sa défaite 1-0 face au Paraguay ce matin, malgré une seconde période jouée en supériorité numérique. Les hommes de Vincenzo Montella n'ont pas réussi à revenir au score après l'ouverture précoce de Matias Galarza dès la 65e seconde. Et place désormais aux autres affiches de la soirée et de demain matin avec un programme riche en chocs. Dans le groupe E, l'Allemagne et la Côte d'Ivoire s'affrontent à minuit dans une rencontre entre deux vainqueurs de la première journée. Plus tôt, à 21h, les Pays-Bas défient la Suède dans un duel de prestige du groupe F. Enfin, la Tunisie tentera de se relancer face au Japon au Mexique avec l'arrivée sur le banc d'Hervé Renard pour son premier match à la tête des Aigles de Carthage. Voilà pour l'actualité de la Coupe du Monde. La suite, c'est toujours avec Abby.
1: Merci beaucoup, Shazia.

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0: Merci d'écouter Radio 1 et là voici les prévisions pour les plages. Donc voilà, qu'est-ce qui se passe aujourd'hui? Le beau temps en ce moment, donc voilà, très ensoleillé à travers Maurice, donc entre 27 et 29 degrés sur nos côtes. Et le vent est léger et variable qui se renforcera graduellement avec des rafales de 60 km/h durant la nuit. La mer sera agitée au-delà des récifs au cours de la journée, devenant forte durant la nuit avec des houles du sud-ouest de l'ordre de 2,50 m. Et Météo Maurice prévient que voilà, les sorties en haute mer, de même que dans les lagons de l'ouest et du sud, sont déconseillées à partir de cette nuit. Et marée haute prévue à 18h43 et demain à 5h38. Marée basse demain à minuit 51. Le soleil ira se coucher à 17h38. Bonne écoute sur Radio 1.
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0: Eh oui, les amis, vous écoutez Planète Hit avec vous sur Radio 1, donc c'est à vie. Jusqu'à 14h, on est ensemble avec le meilleur de la musique. Excellent choix, les amis. Et n'oubliez pas que vous pouvez également nous envoyer vos dédicaces sur le 5853-7721. Et Fabula, qui est là, qui nous dit « Coucou Avi, de retour, contente de t'entendre. Un bon samedi à toi. » Merci beaucoup, Fabula. Ben, moi, je me contente avec vous là, on se samedi, les amis. Également à Fabrice, du côté de Vacoa, qui souhaite un très bon anif à son ami. Voilà, Fabula, Agathe, Anne-Marie, de Cité la Caverne, de la part de Fabrice. Merci beaucoup, Fab. Et surtout, voilà, pour ce samedi, joli les temps, donc profitez bien, sortez un petit peu, allez un petit peu dans un petit promenade pas là, devant le jardin, etc. Amenez vos enfants promener, surtout sur nos côtes en ce moment, donc joli soleil, joli les temps. Mais c'est moi pas là, c'est trop loin parce qu'il voilà, il y a une forte houle en ce moment, donc pas prendre un risque inutile. Et il y a même donc des personnes qui nous écoutent en ce moment en voiture, direction Côte Saint, puis faire un shopping, la capitale, puis sortez un petit peu, donc profitez-en au maximum. Et surtout, prudent sur nos routes, faut pas faire, on m'a dit, un rallye là aussi, mais donc voilà. Et donc, on vous dit de continuer à profiter de votre samedi pendant que nous occupons de la bande sonore. Voilà, le meilleur de la musique, c'est tout de suite avec Bruno Mars, I Just Might Arrive. Bruno Mars, ça n'a c'est Monroe qui va venir dans quelques instants ici avant-goût. Let's go!

0: c'est évident. Sur Radio One, prends ma main. Les amis, on fait un petit coucou donc à ma marraine de Saint-Paul qui va fêter son manif 95 ans demain de la part de sa nièce Marlène. Ben voilà, et happy birthday à ta marraine. Nous souhaitons donc voilà pleine santé, surtout donc longue vie encore. Donc 95 ans, c'est joli et on l'embrasse bien bien fort. Merci beaucoup Marlène pour ce message. J'arrive dans quelques instants. Votre flash à 13h avec Chazatopsy. Également votre, donc voilà, on rappelle bien les commentaires pour les causes épiques. La deuxième cause qui va commencer vers 13h05 avec Andy qui est là avec nous. On saura tout ça, donc restez avec nous sur la fréquence Liberté. Et n'oublie pas vos dédicaces sur le 5 853 7721 par WhatsApp. C'est Avi qui vous accompagne jusqu'à 14h pour Planet Hit. Bienvenue si vous venez d'allumer votre radio, vous écoutez Radio One.
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0: Excellent samedi, il est 13h. Et voici votre flash avec Shazia Topsy. Bonjour Shazia.
4: Bonjour Avi, bonjour à tous. La santé se modernise avec de nouveaux investissements. Le budget prévoit 40 millions de roupies pour renforcer la prévention et la prise en charge du diabète, une maladie qui touche de nombreux Mauriciens. En parallèle, 1,5 milliard de roupies seront investis pour moderniser les infrastructures de santé. Parmi les principaux projets, la construction d'un nouvel hôpital SSRN à Pamplemousse, qui comprendra aussi des installations de recherche, un nouveau laboratoire national de santé, une unité de dialyse à l'hôpital INT ainsi qu'un service spécialisé pour traiter les AVC. C'est un budget décevant, c'est en ces termes que l'ancien deputy prime minister Paul Béranger a qualifié le grand oral de Navin Ramgoolam hier au Parlement. Paul Béranger a publié sur son compte Facebook pour commenter le budget. Selon lui, les mesures annoncées sont trompeuses et mènent le pays vers une croissance défaillante d'une part et à l'inflation de l'autre. Paul Béranger reviendra en long et en large sur le budget lors des débats parlementaires prévus la semaine prochaine. Une importante saisie de drogue a été réalisée à la prison centrale de Beaubassin hier lors d'une opération menée par l'ATSU en collaboration avec les autorités pénitentiaires. Deux paquets en latex soigneusement noués ont été découverts dans la cour de l'établissement. Le premier contenait 25 doses d'héroïne tandis que le second renfermait 57 bandes de papier imprégnées de cannabis.

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1: Et la suite, c'est toujours avec Abby.
2: Merci beaucoup, Shazia.
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1: Et bien sûr, c'est avec les commentaires de Andy Biniou avec nous en studio pour cette deuxième épreuve, Andy.
2: Merci bien, Avi. On va revenir quelques secondes quand même sur la première course remportée par le favori Trico Tequila, le 4. Il s'impose devant le 2 Colatonic, le 3 Amandla pour la 3ème place, la 4ème place à mettre à profit de Rain Water. Si Stepping Out avait mené pendant cette épreuve pendant un moment, en fait, les commissaires ont décidé de le déclarer non partant suite à une enquête sur le départ. Donc le 9 était déclaré non partant, donc les mises seront remboursées sur ce 9 Stepping Out. Cette deuxième épreuve donc, The Indian Oil Petrocord Cup, benchmark 36, 1400 mètres à parcourir. Il n'y aura finalement que 4 partant au lieu de 5, le numéro 1 Not In Doubt de l'écurie Selvo Moutien a été retiré ce matin. Le 2 c'est Warbud de l'entraînement de Jevina Water avec Grant Van Niekerk en selle. Le 3 c'est Zakato, le grand favori de l'épreuve de l'entraîneur Arvin Nagadou. Il sera piloté par Yanish Taka. Il est coté quand même au taute à 120 roupies. Le 4 c'est Balucci de l'écurie Sudial avec Dinesh Souffel en selle. Et le 5 San Andreas, l'entraînement Carl Ewitson, l'écurie Fukun avec Manuel Nunes. Le 2 Warbud est offert à 320 roupies, le grand favori Zakato à 120, un autre outsider considéré le 5 San Andreas, il est à un peu plus de 400 roupies, un coursier qui s'est quand même bien entraîné cette semaine, c'est le 4 Balucci, est-ce qu'il aura la même vélocité au départ, nous verrons bien, c'est un outsider à 19 contre 1. Et c'est le départ de cette deuxième épreuve. Balucci qui saute bien, mais le numéro 2, Warbud, c'est encore mieux. Warbud, Balucci, sollicité par Dinesh Souffel pour prendre une bonne place. Ensuite, en troisième position, on retrouve le favori, Zakato. Et ensuite, le 5, San Andreas, qui fait un peu les bras à son jockey, Manuel Nunes, en montée. Ça ne change pas devant. Toujours le numéro 2, Warbud, la jument entraînée par Jevin Awotor. À son extérieur, on retrouve le 4, Balucci. Ensuite, c'est au tour du favori, le 3 Zakato, de se placer sur les barres. Il court bien en ligne opposée et juste dans son dos, on retrouve Manuel Nunes, lui qui pilote San Andreas. C'est un petit train, c'est une bonne cadence. À 600 mètres de l'arrivée, Warbud n'est pas inquiété avec le 4 Balucci, toujours à son extérieur. Ensuite, le 3 Zakato qui attend patiemment son heure pour être cadencé par Yanish Taka et derrière San Andreas qui commence légèrement son effort au passage de la route. Mais pour l'instant, le numéro 2, Warbud, qui est très résistant, il a même de la ressource. Balucci perd du terrain et voilà que ça mène le numéro 3, Zakato, aux trousses de Warbud. San Andreas qui opte pour le passage intérieur. Grant Van Niekerk sur en ligne droite, il a un boulevard devant lui pour s'effouler avec Warbud maintenant qui prend de l'avance sur ses adversaires et ne sera pas rejoint depuis le départ. Le numéro 2, Warbud, s'impose derrière le favori Zakato, San Andreas pour la 3ème place et le 4 Balucci. Fallait compter

0: sur le départ du numéro 2, Warbird. Il n'a pas pu être rejoint. Il y avait un grand favori à 120 roupies Zacato, mais comme quoi une course n'est jamais courue d'avance. Le 2 Warbird s'impose, il était offert à 320-330 roupies au tote. Le 2 Warbird s'impose, le 3 Zacato, le 5 San Andreas et le 4 Balucci pour l'arrivée de cette deuxième course. Avion se retrouve dans une demi-heure.
1: Avec plaisir Andy, restez avec nous, vous écoutez Planet Hit avec moi-même avis jusqu'à 14h.
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0: Et merci d'écouter Radio One et merci de nous accorder votre confiance. Bah oui, on est avec vous, que vous soyez installé à la maison, en voiture. Le meilleur de la musique, ça se passe uniquement sur la fréquence Liberté. Et là, il y a un très bel après-midi qui se profile. On aura pu dire que voilà, le temps, il a même soleil, il a même zoé, il est temps. Bon, pas trop chaud, pas trop frais. Ça va, tranquille, à travers le pays, c'est comme ça. Même à Cure-Pipe, les soleils, il a même l'Ivarquois, même dans le sud. On avait eu donc des photos du côté de Chemin Grenier, voilà, étant super. Et sur nos côtes également. Alors, c'est le même programme là, mais hein, s'il vous plaît, on rappelle que voilà, les sorties en mer de, ben voilà, pour l'ouest et le sud, déconseillées à partir de cette nuit. Hein, donc, pas prendre un risque. Et il y a pas mal de personnes qui écoutent nous en ce moment, même du côté du nord, voilà, au côté Cap Malheureux, on vous fait un gros coucou, gros bisous également. Il y a pas mal d'anniversaires prévus pour ce week-end. À tout ce beau monde qui fête le Hanif today. Happy birthday, ben voilà, de la part de toute l'équipe de Radio One. Et nous, on enchaîne avec, bien sûr, le meilleur de la musique, c'est avec Harry Styles, Dance No More.
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À tout, ben, Zanit, voilà, c'est le titre de cette chanson Zanit en exclus sur Radio 1, on rappelle bien les amis. Et là, direction le WhatsApp de la radio 5853-7721. Hello, Abby, ça va très bien, c'est Bernard de Melbourne. Ici, écoute bien là, là-bas, fait 7 degrés, maman. Ici, il fait 29, 30 degrés, maman. Belle différence, en tout cas, Melbourne prépare bien, bien. Bonne journée à tout le monde. Merci Bernard. Il n'y a pas de quoi, donc fait un petit coucou à tous ceux et celles qui nous écoutent du côté de l'Australie. Bonjour à vous, l'île Maurice. Je dédie la prochaine pour ma nièce Daniela Kanji qui fête son anniversaire aujourd'hui de la part de ses deux fils et deux belles filles et toute sa famille demandée par sa tante Anne Marianne Ravioli de Suisse à Genève. Merci beaucoup à Marianne. Voilà, fidèle auditrice de la radio. Bon après-midi. Je voudrais souhaiter un bon anniversaire à ma aux 18 ans aujourd'hui de la part de Papa Harold, ses frères et sœurs, sans oublier les trois Coco, Thaïs, Evangeline, Mason de la part de Sonia de Chemin Grenier. Merci beaucoup. Également, on fait un petit coucou à Addison de Taillac qui fête son anniversaire aujourd'hui de la part de Maman Irédi. Sa maman Irendi plutôt, donc voilà, son papa Jérôme, son frère Azarel, les familles Domain, Polymon, César, Honoré, Lily, Rogou et Mamie Réa qui l'embrasse bien fort. Merci beaucoup, c'est Marie-Claude de Port-Lu. Allez, on enchaîne avec Docteur Yarrow, Potentiel.

0: instant, dans un instant, retour de la musique sur Radio 1.
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I Love Life featuring Rani à l'instant sur Radio 1. Bah oui, vous devez aimer votre vie, les amis. Aimez la vie est belle, malgré qu'il y a un obstacle, il y a un petit souci, bonne pas si Paul, hein. Mais c'est ça donc, la vie. Donc, si il y a une épreuve comme ça, comment nous capables de surmonter et qu'on a réellement du potentiel à aller surmonter ça, ben, obstacle, là, les amis. Et là, on fait un petit coucou à Bradley Frédéric de Plaine-Magnan qui fêtera son anif demain. Chris Zariel qui fêtera également son anif mardi, et pour toute la famille et tous mes amis de la part de Suzy de Chamonix, merci à vous, bon week-end, merci. Allez, tout de suite, c'est Marshmello et Portugal The Man, Phoenix.

0: dis-moi oui sur Radio 1. On est avec vous, il est 13h38 et là on retrouve tout de suite Andy Bignou pour les courses en direct.
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0: Et la troisième épreuve qui commencera dans 2 minutes, Andy.
2: Ouais, c'est bien ça, Avi, IOML Rewards Cup. Un benchmark 41 pour la valeur. 1500 mètres à parcourir et seront 6 au départ de cette épreuve. Le numéro 1, c'est Fireflare. Il est piloté par Luis Corrales de l'entraînement Pritam Debi. Le 2, c'est Sound of the Sea. Il figure parmi les favoris de l'épreuve. Javi Nawota, qui a été victorieux dans la deuxième épreuve avec Warbird et le même jockey Grant Van Niekerk. Le 3, Summer Snow. L'entraînement Carly Whitson, l'écurie Fukun. Carly Whitson qui est convaincu que Summer Snow pourra tenir les 1500 mètres. Nous verrons. Avec Manuel Nunes sur le dos, le 3, Summer Snow est deuxième favori de la course. Le 4, Wugoog reste un bon outsider. Raymond Danielson, l'écurie Gadget Dar, le 5, Tsunami Warning. Un des deux partants de l'écurie Aqua Stallion s'est entraîné par Shirish Narang. L'Australien Cody Codis est sur le dos du numéro 5. Et le 6, c'est Taking Silk, qui devrait être parmi les animateurs de l'épreuve avec Meudou en selle. Le temps de revenir quand même sur l'arrivée de la deuxième course, remportée par le 2, Warbird. Il s'impose devant le 3, Zakatou. Ensuite, troisième place pour le numéro 5, San Andreas, ainsi que le 4 Balucci. Warbird était coté à 330 roupies. Il a déjoué les pronostics par rapport au favori Zakatou, qui était lui un grand favori à 120 roupies. Cette troisième épreuve qui nous concerne maintenant, bah, il y a le potentiel d'un coup de deux déjà pour l'entraîneur Javi Nawota avec ce Sound of the Sea. Souvenez-vous, il reste sur une belle victoire face au numéro 3, Summer Snow. C'était le 23 mai dernier et il s'affronte à nouveau sur 1500 mètres. Cette fois, la dernière fois, c'était sur 1450 mètres. Sound of the Sea qui avait pris l'avantage en ligne droite. On fait avancer le numéro 1, Fireflare, qui est outsider. Tsunami Warning, le 5. Restent les deux favoris, Summer Snow le 3 qui précède le 2, Sound of the Sea pour l'entrée dans les boîtes. Nous verrons ce qu'il en est en course. Pour ces 6 partants, nous attendons le départ. On appuie sur le bouton et les stalles qui s'ouvrent. Avec un bon départ à l'extérieur pour Wugoog ou encore Summer Snow, le numéro 3 à l'extérieur complètement. Fireflare est sollicité. Le favori de la course, Sound of the Sea, est en 4e position sur les barres. Il est rejoint par Taking Silk et Tsunami Warning. Nous sommes en montée désormais. En jaune et les étoiles mauves, c'est le 3. Summer Snow qui imprime le train avec Fireflare qui arrive à son extérieur. Sound of the Sea qui joue un peu de la tête en 3e position mais garde quand même la corde. Wugoog, ensuite de l'écurie Gajadar, s'amène en 4e position. Il devance le numéro 5, Tsunami Warning, qui a pris la corde, et à l'extérieur son compagnon d'écurie, Taking Silk. En ligne opposée désormais, nous sommes en descente. Toujours en tête le coursier entraîné par Carl Ewitson qui se fait rejoindre par Raymond Danielson, cette fois qui pilote Wugoog. Summer Snow avec Wugoog derrière Sound of the Sea qui s'est calmé un peu avec Grant Van Niekerk, le numéro 1 Fireflare qui est à son extérieur. On passe maintenant la route aux abords des 450 mètres de l'arrivée. On retrouve les deux d'Aqua Stallion derrière Taking Seal qui est précédé par Tsunami Warning. Ligne droite désormais avec Summer Snow sollicité par Manuel Nunes pour prendre quelques longueurs, prendre un peu d'avance, mais derrière lui s'amène l'autre favori Sound of the Sea, Wugoog qui n'en peut plus derrière, mais Summer Snow qui prend un peu d'avance, il allonge même ses foulées et ne sera pas rejoint dans cette épreuve. Summer Snow, ben oui, qui a tenu les 1500 mètres finalement et qui gagne avec plus de 3 longueurs sur ses adversaires. Summer Snow, le numéro 3, s'impose pour la deuxième place. Il y aura photo, mais semble-t-il que c'est Tsunami Warning qui devance le numéro 2, Sound of the Sea. Summer Snow, le 3, s'impose. La joie évidemment de l'écurie Fukun, l'entraînement Carl Ewitson, la monte de Manuel Nunes, 6e victoire pour lui en cette saison, lui qui vient d'arriver d'ailleurs pour 2026 chez l'écurie Fukun. Bravo à tout l'entourage. Summer Snow, c'était le deuxième favori de la course après Sound of the Sea. Summer Snow qui était coté à 240-250 roupies, et Avion, on va se retrouver cette fois-ci, ce sera à 14h15 pour la quatrième
0: course. Bien sûr, merci.
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Gite et de Singe à l'instant sur Red One Morning pour vous. Et là, c'est votre émission, donc Planet Hit jusqu'à 14h. Il ne reste que 10 minutes à passer ensemble. Toujours à vie pour vous accompagner. Un petit coucou, Clancy, qui nous écoute du côté de Plaine Magnan, qui dédie la prochaine pour tous ses amis. Voilà. Et également à Irène, qui fêtera son anif demain. Happy birthday en avance de la part de tonton Clancy. Également un petit coucou à notre ami qui s'appelle Jérôme, qui nous dit salut à vie. La prochaine pour toi et toute ton équipe. Merci pour les bons sons, pour un super samedi, c'est super sympa. Il n'y a pas de quoi, on fait plaisir, les amis. Et il y aura bien sûr d'autres points sur les courses, les épiques. Donc voilà, avec Andy, à partir de 14h, on vous rappelle bien. Et là, tout de suite, c'est Luis Fonsi et Faïd Cambiare.

Love Wave, les amis, c'est ici que je vous dis bye bye. On se retrouve lundi à partir de 5h du mat jusqu'à 6h pour Matin Bonheur. C'était Avi pour vous. Et dans quelques instants arrive votre flash de 14h. Ensuite, ce sera non-stop pour vous jusqu'à 15h. Et n'oubliez pas, donc voilà, les courses hippiques, ce sera également avec Andy Bignou qui sera là pour vous donner, donc voilà, les points sur les différentes épreuves qui sont prévues pour ce samedi. Et je vous laisse avec Bon Entendeur et Dalida, Mourir sur scène. Bye bye, bonne écoute et bon week-end.

0: Merci d'écouter Radio 1, il est 14h. Votre flash avec Chazia Topsy. Bonjour Chazia.
1: Bonjour à tous. Maurice passe à la vitesse supérieure pour devenir un hub régional grâce à une refonte de ses infrastructures portuaires, aéroportuaires et routières. Ainsi, le projet Island Container Terminal, évalué à 1 milliard de dollars américains, sera lancé en partenariat avec l'Inde et ouvrira une deuxième licence à un opérateur international pour les activités portuaires clés. Côté aéroport, 2,7 milliards de roupies financeront la modernisation et l'installation de portiques biométriques. Enfin, 2 milliards de roupies iront à l'autoroute M4 reliant Fort Bac à l'aéroport. Une occasion ratée, c'est ainsi que Nano Boda qualifie ce budget. Le leader du Rassemblement mauricien déplore l'absence de mesures concrètes pour améliorer le quotidien des Mauriciens. À ses yeux, les difficultés de la population ne feront que perdurer, voire s'aggraver. Et aussi dans l'actualité, encore, son vie a été découvert dans une maison abandonnée située à Sainte-Croix hier soir. Selon le rapport de la police, aucun signe visible de blessure n'a été relevé sur le corps de cet homme âgé de 35 ans. Son corps a été transféré à la morgue de l'hôpital SS à Rennes pour autopsie. Enfin dans le monde, le président polonais a annoncé le retrait de la plus haute distinction polonaise, l'ordre de l'Aigle Blanc, au président ukrainien Volodymyr Zelensky. Une décision hautement symbolique qui intervient dans un contexte de tension historique entre Varsovie et Kiev. Cette mesure pourrait fragiliser des relations pourtant très étroites depuis le début de l'invasion russe de l'Ukraine en 2022, la Pologne étant l'un des principaux soutiens militaires et humanitaires de Kiev. C'est tout pour ce point avec l'actualité. La suite, c'est en musique sur les ondes de Radio 1.
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1: Résultat officiel de la troisième épreuve, le vainqueur de The IOML Rewards Cup, c'est le 3 Summer Snow devant le 5 Tsunami Warning, le 2 Sound of the Sea et le numéro 1 Fire Flare. La quatrième épreuve, The Indian Oil 25th Foundation Day Cup, benchmark 51, 1500 mètres à parcourir pour les 6 partants qui sont sortis du rond de présentation. Le numéro 1, Just Vaur, représentant la casaque rouge de Soumiraj Gajadhar avec l'apprenti Johan Apouancel. Le 2, c'est Prince of Green, représente Samraj Mahadia. Il sera piloté par Perez. Le 3, Macazole de l'écurie Gajadhar, c'est une nouvelle unité. Raymond Danielson sur le dos. Le 4, c'est Rich Folks Hawks de l'écurie Fukun avec Manuel Nunes. Le 5, Stated de l'écurie Aqua Stallions avec Cody Collins et le 6 Bounce Back de l'entraînement de Jevin Awotor avec Grant Van Niekerk. Le favori de cette épreuve, ben ça joue, il y a match quand même entre le 3 Macazole et Rich Folks Hawks. Il y a du jeu aussi sur ce Bounce Back qui passe quand même de 350 à 220 roupies, ce numéro 6 Bounce Back. On en parle puisqu'il reste sur deux victoires. La première journée, il avait causé quand même une petite surprise, c'était avec Nabil Sheikh Bachamea. Il était coté à plus de 30 contre 1 le 25 avril. Ensuite, son entraîneur l'a réaligné le 16 mai, il y a quelques semaines, en montant de classe, en B46, passé d'un B41 à B46. Il a gagné à nouveau devant certains Rich Folks Hawks. Et son statut de favori parle par rapport à ses victoires précédentes. Le 4, Rich Folks Hawks, arrivé deuxième derrière un certain Bounce Back le 16 mai dernier en B46, c'était avec Ivaldo Santana. Il a cette fois-ci Manuel Nunes sur le dos. Il a encore progressé à l'entraînement, le numéro 4. Il y aura quand même un très bon duel à voir entre le 4 et le 6 dans le rond de présentation. Il est vraiment très bien. On voit quand même qu'il respire cette fraîcheur. Il a même envie de courir. Il est sur les pas de danse, le numéro 4, Rich Folks Hawks. D'ailleurs, son entourage victorieux, il faut dire, lors de la troisième épreuve sur Summer Snow. Macazole, c'est un coursier quand même qui a gagné en Afrique du Sud. C'est un cheval qui vient de Trépi. Trépi, il faut le souligner, évidemment, cette lignée de Trépi, dont un certain White River. Et on salue quand même ce grand coursier. Ce 4 ans, Macazole, qui a gagné aussi sur quand même 1400 mètres. Il faut le dire, il tente les 1500 mètres pour sa première course ici à Maurice. Il s'est bien comporté à l'entraînement. Ben, nous verrons bien les 6 partants qui s'élancent pour la quatrième épreuve. Un bon départ pour le numéro 3, Macazole. On retrouve le numéro 5, Stated, qui a bien sauté 1500 mètres. Il fait la transition, lui, 990 mètres, 1500 mètres. Stated avec Just Vaur, avec Johan Apu à son extérieur. Macazole est à la corde. Il retrouve le favori Rich Folk, l'un des favoris Rich Folks Hawks. Bounce Back. Et derrière, il y a le numéro 2, Prince of Green. La courbe maintenant vers le tombeau malartique. En rouge, Just Vaur, le coup d'œil de l'apprenti Johan Apu pour ne gêner personne. À son intérieur, il a quand même le numéro 5, Stated, avec Cody Collis. Derrière lui, Macazole, qui se comporte bien à la corde. L'un des favoris, Rich Folks Hawks, est en 3e, 4e position. Dans son dos, il y a Bounce Back et finalement Prince of Green. Nous sommes à 600 mètres de l'arrivée. Just Vaur, maintenant, qui est rejoint à la corde par le numéro 5, Stated, s'approche patiemment mais sûrement le 4, Rich Folks Hawks. Raymond Danielson, à lui, décalé Macazole. Bounce Back, le numéro 6, est sollicité par Grant Van Niekerk pour recoller ces quatre-là derrière Prince of Green est battu. Nous sommes en entrée de ligne droite désormais avec Bounce Back qui va contourner le peloton. Rich Folks Hawks qui accroche sérieusement Just Vaur. Désormais, on retrouve aussi Macazole qui essaie de trouver un passage à la corde. Mais Bounce Back à l'extérieur va aspirer tout le monde. Bounce Back, le numéro 6, s'impose devant Rich Folks Hawks, Stated, Just Vaur. Ensuite, le 3, Macazole, le 6, Bounce Back, reçu 3 sur 3. Dans cette quatrième course, troisième sortie et troisième victoire consécutive en 2026, Bounce Back Et le coup de deux de l'entraîneur Jevina Water et Grant Van Niekerk après la deuxième course, Warbird, la quatrième épreuve avec le 6. Bounce Back, c'était l'un des favoris de l'épreuve. Il s'impose dans cette quatrième course et l'on se retrouve à 14h50 pour la cinquième.
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1: Il est 14h30.
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0: 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Après un bon an, hein? Le classique, ça.
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1: Résultat officiel de la quatrième épreuve. Premier, le 6, Bounce Back, avec Grant Van Niekerk, Jevina Water pour l'entraînement. Le deuxième, c'est le numéro 4, Rich Folks Hawks, avec Manuel Nunes Ancel. Troisième, le numéro 5, Stated. Et quatrième, le numéro 1, Just Vaux. La cinquième course, The Cerveau Futura Cup, sur une distance de 1500 mètres. Spelling Bee de Pritam Debi, avec Luis Corrales Ancel. Le numéro 2, c'est Tyrion Lannister de l'écurie Vincent Hallett avec Robbie Bicari. Le 3, c'est Blue Bay de l'écurie Gajadar avec Raymond Danielson, le grand favori de cette épreuve. Il est coté à 150 roupies. Le 4, Menelos d'Orvin Nagadou avec Yanish Taka. Et le 5, Let's Play Poker de Jevina Water avec Dinesh Souffle. Le favori, on le rappelle, c'est le 3, Blue Bay, mais attention quand même au numéro 4, Menelos, qui devrait prendre le commandement. Du moins, selon ce qu'il nous a habitué en course, ce numéro 4, Menelos, et sur le papier, il serait l'un des seuls à prendre facilement le commandement de cette épreuve. Mais attention quand même, des coursiers au bon finish comme Spelling Bee. On attend beaucoup aussi de Tyrion Lannister, qui depuis sa quatrième place derrière Crescent, s'est quand même amélioré à l'entraînement, et Blue Bay qui reste sur une belle victoire. Il entre dans le couloir numéro 4, c'est le départ de cette épreuve, un départ un peu lent pour le numéro 5, Let's Play Poker, mais très bon départ pour Menelos, qui a sauté bien avant tout le monde, et pour imprimer le commandement, Tyrion Lannister, le numéro 2, s'amène en deuxième position. À l'intérieur, à la corde, on retrouve le numéro 1, Spelling Bee. Ensuite, le favori, Blue Bay, qui est dans le dos de Tyrion Lannister, et Let's Play Poker, avec Dinesh Souffle en cinquième position. En montée, maintenant, on a réduit un peu la course, avec Menelos, Yanish Taka Ancel, Robbie Bicari Piolot, lui le numéro de Tyrion Lannister en deuxième position. À son intérieur, Spelling Bee qui court bien, et dans le dos de Tyrion Lannister, toujours le favori Blue Bay, qui va espérer pouvoir entrer en 400 mètres avec l'aspiration même de Tyrion Lannister, du moins s'il accélère. Let's Play Poker, le numéro 5, en cinquième position. À l'approche maintenant du passage de la route, Menelos n'est pas inquiété, et Blue Bay qui commence d'ailleurs son effort derrière Tyrion Lannister. Spelling Bee qui a une très bonne course avec Luis Corrales et Let's Play Poker. Nous sommes en entrée de ligne droite. Personne n'a gêné maintenant le numéro 4, Menelos, qui entre en vainqueur. Il a toute la ligne droite pour lui, mais attention, à l'extérieur, ça s'amène avec le numéro 1, Spelling Bee, avec Luis Corrales ou encore Blue Bay qui remonte fort. Mais Menelos fait de la résistance pour l'instant. Menelos avec Spelling Bee et Blue Bay à l'extérieur qui allonge ses foulées. Mais Spelling Bee va prendre les devants dans cette épreuve et remporter la cinquième course. Spelling Bee devant Menelos, et ensuite le numéro 3, Blue Bay. Bravo à tout l'entourage de Pritam Debi et Luis Corrales pour le numéro 1, Spelling Bee, qui s'impose dans la cinquième course. Spelling Bee qui était coté quand même 350-400 roupies chez certains bookmakers. Il s'impose, lui qui a suivi de près le numéro 4, Menelos, et a pu accélérer en ligne droite comme il se doit. Blue Bay, le grand favori, n'a pu revenir suffisamment sur cette paire, Menelos et Spelling Bee. Spelling Bee, c'est sa deuxième victoire au Champ de Mars. Après l'année dernière, en décembre, il s'était imposé laissant Roman's Revenge à deux longueurs, et il s'impose à nouveau ici. En 6 sorties, Spelling Bee, il avait gagné une fois, s'était placé une fois. Bah, bravo à son entourage. Le numéro 1, Spelling Bee, s'impose dans la 5ème épreuve. La course principale sera la 6ème à 15h25.
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0: samedi après-midi. Merci d'écouter Radio One, 15h. Les dernières infos, Rodney Pierre-Louis, bonjour.
1: Bonjour Andy, bonjour à tous. Une occasion ratée, c'est ainsi que Nando Boda qualifie ce budget. Le leader du Rassemblement mauricien déplore l'absence de mesures concrètes pour améliorer la condition, le quotidien plutôt, des Mauriciens. À ses yeux, les difficultés de la population ne feront que perdurer, voire s'aggraver, dit-il. Le ministre de la Santé, Anil Labechou, accueille favorablement le budget, surtout en ce qu'il s'agit des investissements dans son ministère. Selon lui, aucun budget dans le passé n'a aucun investi dans le secteur de la santé. Le ministre soutient que la santé gratuite n'est plus simplement un slogan. Anil Labechou était face à la presse quelques minutes après la présentation du budget hier. Trois jours après que les nouveaux horaires de distribution d'eau ont été appliqués par la Central Water Authority, les habitants de Kirkpip se plaignent déjà du non-respect des horaires communiqués. Contactez le responsable de communication de la CWA, Sunil Gopal, indique que les personnes confrontées aux problèmes d'approvisionnement en eau doivent faire parvenir leurs plaintes via la hotline de la CWA sur le 170. Un grave accident de la route s'est produit à Pointe-aux-Biches hier après-midi. Selon la police, une voiture de location conduite par un touriste britannique de 27 ans est entré en collision avec une bicyclette électrique pilotée par un mineur de 15 ans. Le jeune cycliste blessé à la tête a été transporté d'urgence à l'hôpital du Nord où il a été admis en soins intensifs sous ventilation artificielle. Son état de santé est jugé critique. Le conducteur du véhicule arrivé en vacances à Maurice le 11 juin a été testé négatif à l'alcool. Et puis à l'étranger, des avions militaires maliens sont accusés d'avoir causé la mort de 7 civils lundi dernier en bombardant les environs de la localité de Kimia, dans le centre du Mali, une zone où l'armée avait annoncé le même jour dans un communiqué avoir neutralisé des terroristes. Voilà, c'est la fin de ce flash. Merci de l'avoir suivi. On se retrouve à 16h pour le journal lundi.
0: Merci bien Rodney, à tout à l'heure.
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suivre d'ici quelques minutes la sixième épreuve, l'épreuve principale de cette septième journée avec votre Sofomo Trial Indian Oil Servo Cup. Mais entre temps, on laisse place à la musique et votre week-end sur Radio 1. À venir, le dernier des Rolling Stones et Inva Stars ou encore M. Je dis M, l'on vous aime.

0: You Come Around, c'est sur Radio One. Merci de votre fidélité à venir, Evanescence. Leur dernier titre, c'est Who Will You Follow? C'est juste après Pink sur Radio One.
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1: L'épreuve principale de cette 7e journée va sauf au Mount Trial Indian Oil Servo Cup, course réservée aux 3 ans. Avec 6 partants, M-Fetou, Military Force, Siriano, Diamond Days, Blackjack Randall et le 6 Ashikoulé. C'est le 4 Diamond Days qui est le favori de cette épreuve. Il est le dernier à entrer dans les stalles et c'est le départ. C'est Blackjack Randall, son plus proche concurrent, qui saute bien le gris de l'écurie Rameshwa Gajadhar. Blackjack Randall avec Donovan Mansour en selle. Il est rejoint par Ashikoulé à l'extérieur. Ensuite, l'on retrouve le numéro 1, M-Fetou. Derrière lui, il y a Siriano. À son intérieur, Diamond Days avec Yanish Taka juste à côté. Et finalement, le 2, Military Force, nouvelle unité de l'écurie Rui avec Luis Corrales. Nous sommes en descente maintenant avec Blackjack Randall, Ashikoulé avec Dinesh Souffal juste à côté, ça bouge un peu derrière, contact même entre Siriano et Diamond Days, devant eux se trouve M-Fetou et finalement Military Force. À 600 mètres de l'arrivée, Blackjack Randall qui contrôle sous la menace quand même d'Ashikoulé avec Dinesh Souffal, voilà que s'approche aussi le numéro 1, M-Fetou avec Robbie Bicari, accroché lui par Diamond Days qui trouve un peu sa cadence avec Yanish Taka qui s'approche. Siriano et Military Force en entrée de ligne droite. Donovan Mansour qui demande l'effort à Blackjack Randall. Diamond Days qui passe à l'extérieur. Ashikoulé toujours dans le coup maintenant en ligne droite. M-Fetou également à l'intérieur. Diamond Days, son compagnon d'entraînement Ashikoulé toujours là. Blackjack Randall qui ne lâche pas. Ashikoulé face à Blackjack Randall. Ashikoulé va s'imposer dans cette épreuve, le numéro 6 devant Blackjack Randall, la belle monte de Dinesh Souffal à la photo. C'est Ashikoulé dans le balancier face à Blackjack Randall. On en parlait d'ailleurs dans notre émission, que ce soit à l'entraînement ou encore en course. Ashikoulé qui court près du pas, qui ne lâche rien. La dernière fois, c'était avec Raymond Danielson en 0,25. Et là, avec ce poids de 52 kilos, cet handicap qui convenait à Dinesh Souffal, il y a eu cette monte de la part de l'entourage Gajadhar. Diamond Days qui ne démérite pas à l'extérieur, il a essayé de venir. Mais Ashikoulé qui a couru quand même à l'extérieur le long du parcours face à Blackjack Randall, il a pu venir dans le balancier pour devancer le coursier numéro 5. Ashikoulé, le numéro 6, s'impose dans cette épreuve principale, première manche du championnat des 3 ans sur 1365 mètres. On disait bien qu'Ashikoulé avait quand même une belle marge de progression encore. Et il l'emporte de peu, mais c'est suffisant. Ashikoulé, le 6, qui l'emporte de l'écurie Gajadhar avec Dinesh Souffal, Blackjack Randall pour la deuxième place, la troisième pour Diamond Days. La septième épreuve, ce sera à 16h.
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2: Sur cette situation, ces nuages associés à un système frontal s'approchent évidemment des Mascareignes par le sud-ouest, influençant le temps aujourd'hui, surtout dans l'après-midi et la soirée. Pour les températures sur les régions côtières, il fait quand même bon dans le nord. On est sur du 27-28 degrés. C'est bon, ça, certes. Oui, c'est pas les températures qu'on aurait souhaité avoir, mais ça reste bon quand même avec un beau soleil. Vers l'ouest de l'île également, 27-28 degrés pour les maximales. Oui, on préfère ça. Vers l'est cette fois-ci, avant que la soirée n'arrive et la fraîcheur de 18-19-20 degrés, ben là il fait bon, 27 degrés à prévoir sur les plages du sud, également 26-27 de maximal.
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5: Mesdames et messieurs, la plus grande star de cette Coupe du Monde n'est ni Mbappé, ni Messi, ni Ronaldo.
6: Ok.
5: C'est un gardien capverdien de 40 ans qui répond au doux nom de Vocinha. Le monsieur jouait dans un anonymat presque total depuis 17 ans, puis il a décidé de sortir le match de sa vie contre l'Espagne. Résultat, homme du match, un point arraché, et surtout 6 millions d'abonnés Instagram gagnés en quelques heures. 6 millions! Même certains influenceurs ont regardé ça en pleurant de leur Lamborghini de location. Pendant ce temps-là, l'Espagne, dont l'effectif vaut 22 fois plus cher que celui du Cap-Vert, a réussi l'exploit de ne pas gagner. On appelle ça la solidarité économique.
6: Mamma mia!
5: Et comme cette Coupe du Monde refuse d'être normale, en plein Salvador, un ballon géant officiel s'est échappé pendant une tempête et a commencé à poursuivre les voitures dans les rues. On n'est plus dans le football, on est dans Mario Kart. Enfin, mention spéciale à la Tunisie qui a changé de sélectionneur tellement de fois en 24 heures que même Wikipédia il dit calmez, qui c'est ça? Bref, cette Coupe du Monde nous rappelle une chose, l'argent aide, les stars brillent, mais parfois un gardien de 40 ans et un ballon géant volent toute la vedette. Et franchement, c'est pour ça qu'on aime le football.
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1: Résultat officiel de l'épreuve principale de ce samedi 20 juin. Vasofomo Trial Indian Servo Cup. Le numéro 6, Achikoulé, s'impose de peu, mais sûrement piloté par Dinesh Souffle pour l'écurie Gajadar. Le 6 s'impose devant le 5, Blackjack Randall. Ensuite, le numéro 1, Mfetou, nouvelle unité de Vincent Allette qui court bien. Et le 4, Diamond Days, Achikoulé, qui était coté quand même à 3 contre 1. Une belle prise de cote à la faveur de ce numéro 6. Qui gagne la première manche du championnat des 3 ans. C'était sur 1365 mètres. La 7e épreuve, alors que les 6 coursiers quittent le rond de présentation. Le numéro 1, Daring Dash, de l'écurie Mahdia, accompagné évidemment des lads. Roberto Pérez sera en selle. Pourra-t-il mener à bien cette épreuve? Du moins, il sera parmi les animateurs de la course. Beta Van Verest, Darwin Nagadou avec Yanish Taka, c'est le numéro 2. Le 3, William Rufus, de l'écurie Ruyi avec Swapnil Rama. Le 4, Crescent, qui va tenter une 8e victoire d'affilée, soit en 9 sorties. Sa première sortie, il avait terminé 2e derrière un certain Mind Map, et ensuite ça n'a été que des victoires pour ce 4 Crescent, associé à Raymond Danielson, l'écurie Gajadar. Le 5, c'est Danilo Danilovic. Il sera à sa 2e sortie et sa 3e sortie cette année. L'entraînement Selvo Moutien, la monte de Meudou, et le 6, World of Pleasure. C'est une nouvelle unité avec Grant Van Niekerk en selle pour l'entraîneur Jevin Awotor. Grant Van Niekerk qui a gagné par 2 fois avec Bounce Back et Warbird en début de journée. Daring Dash devra évidemment animer cette épreuve avec Roberto Pérez, du moins s'il retrouve ses ailes, s'il retrouve bien sa vélocité au départ. Il a un peu déçu lors de ses 2 sorties 2026. Il n'était pas le même coursier de l'année dernière, qui nous avait laissé sur 3 victoires en autant de sorties en 2025. Est-ce qu'il est beaucoup mieux en sa condition? On pense que oui, il l'a démontré lors de quelques séances, donc pourquoi pas Daring Dash. Mais comment venir à bout de ce numéro 4, Crescent, qui court très bien, il court à l'aise, il peut courir en menant l'épreuve, même proche des meneurs. C'est dire, hein, un coursier qui a gagné déjà cette fois sa réputation. Alors, le précède, ce numéro 4, Crescent. Est-ce une course uniquement pour la 2e place? Nous verrons bien, puisqu'une course n'est jamais courue d'avance. Vous le savez aussi bien que moi. William Rufus, qui court en progrès, lui, dernière fois, c'était sur 990 mètres. Il a fini 2e. Derrière un certain Captain Mike, qui ce jour-là, bien sûr, était intouchable sur cette distance. William Rufus revient sur 1365 mètres. Il avait couru d'ailleurs sur 1365 mètres l'année dernière. Il avait fini à 3 longueurs d'un certain Royal Wolf, mais il est en progrès, le coursier de l'écurie Ruyi. Beta Van Verest, qui devrait être aussi de la partie, nous allons l'inclure bien sûr dans notre sélection. Le 4, Crescent, devant le numéro 1, Daring Dash. Ensuite le 3, William Rufus et Beta Van Verest. Sur Danilo Danilovic, qui devrait courir quand même en progrès. La dernière fois, c'était avec l'apprenti Kelou en benchmark 51. Là, c'est un middle stakes quand même, Danilo Danilovic. On attend quand même du progrès pour lui. Certes, Selvo Moutien qui met du temps à trouver évidemment son rythme, à trouver sa première victoire également. On lui souhaite le meilleur pour la suite, et surtout à ce numéro 5 et ce 6, World of Pleasure. C'est l'écurie d'ailleurs en forme du moment, hein, Jevin Awota. On peut lui faire confiance sur la préparation des courses. World of Pleasure devrait bien courir, mais nous allons lui accorder déjà cette épreuve avant de se faire une analyse, on va dire, approfondie par rapport à ce coursier. Swapnil Rama qui a mis pied à terre, évidemment William Rufus qui est sorti un peu tard du rond de présentation, mais là il est bien là, William Rufus, avec Swapnil Rama qui a repris sa monture. Nous attendons évidemment l'ordre du start-up pour l'entrée dans les boîtes. Le dernier à entrer sera le favori Crescent, le numéro 4. Les hommes de piste sont prêts et les coursiers qui vont intégrer leur stall, comme le numéro de Beta Van Verest qui se dirige vers la boîte numéro 4. On le rappelle, Grant Van Niekerk, c'est l'un des jockeys en forme du moment. Il a réalisé quand même de sacrées courses avec Warbird ou encore Bounce Back, il faut le dire. Danilo Danilovic dans le couloir numéro 2. World of Pleasure, le 6, qui est là. En tout cas, il faut profiter de cette saison 2026 d'avoir des coursiers à la fois comme Crescent et Cumbre Vieira, qui marque l'histoire à chaque sortie. Kumbh Vira la semaine dernière, 8 victoires en autant de sorties. Crescent qui va tenter aussi 8 victoires d'affilée en 9 sorties. Et voilà, il rentre avec Raymond Danielson pour faire briller peut-être la casaque bleue électrique à nouveau après l'épreuve principale avec Ashi Koulé. Et serait-ce un faux départ de Daring Dash, le numéro 1, mais le départ quand même est donné. Il a légèrement forcé sa stalle, un peu plus vite que les autres. Mais c'est parti avec Daring Dash, World of Pleasure, qui a sauté également de l'extérieur. Ça mène en deuxième position. Crescent, lui, est sur les barres en numéro 3. William Rufus essaye de trouver une bonne place avec Swapnil Rama, Danilo Danilovic et Bette Van Verest. Daring Dash est en ligne opposée, il contrôle un peu, il fait les bras à son jockey, jouant un peu de la tête. Crescent qui s'amène légèrement à son extérieur, Swapnil Rama qui retient derrière William Rufus avec World of Pleasure, lui en dehors, à flanc de peloton. Danilo Danilovic qui court bien tranquille en 4e, 5e position sur les barres, et Bette Van Verest qui a un peu de mal à suivre cette cadence imprimée par Daring Dash qui est sollicité par Roberto Pérez à 400 mètres de l'arrivée, mais accroché sérieusement quand même par le grand favori Crescent, qui est bien en main, qui se montre plein de ressources. Et Laura Duchamp en ligne droite avec Raymond Danielson derrière lui, William Rufus qui progresse comme Danilo Danilovic. Nous sommes en ligne droite et nous n'attendons plus que Crescent passe le but en premier. Voilà Raymond Danielson qui lui demande l'effort et c'est fait avec Crescent derrière. Ce sera une bataille pour la deuxième place. Bette Van Verest sans doute à l'intérieur avec Danilo Danilovic troisième, et William Rufus Crescent reçu 8 sur 8, évidemment, 8e victoire consécutive en 9 sorties pour ce numéro 4. Il y aura enquête sur le départ. Enquête sur le départ par rapport à Daring Dash qui a forcé sa stalle au moment même que le starter ne donne le départ. Mais Crescent, ça c'est sûr, le 4, il s'impose dans cette 7e épreuve.

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1: La santé parmi les priorités du gouvernement, recrutement, soins spécialisés et infrastructures renforcées, plus de 1,5 milliard d'euros investis pour moderniser le système de santé. Les Mauriciens réagissent aux nouvelles mesures annoncées pendant le Grand Oral. Pensions, jours fériés et congés maternité alimentent les discussions. Un budget qui divise l'opinion publique. Nouvelle mesure de distribution d'eau dans le centre de Lille. La grogne monte à cure-pipe. Des habitants dénoncent le non-respect des horaires annoncés par la CWA. Et puis à l'étranger, 16 morts dans le sud du Liban. Israël et le Hezbollah s'accusent de violer le cessez-le-feu. Voilà pour les titres de ce 16h. Place au développement de ce journal. Le budget 2026-2027 est salué par l'agence Care Edge Africa comme un exercice de transformation structurelle et de consolidation budgétaire. Mais derrière les annonces sur l'intelligence artificielle, les infrastructures et la réforme des pensions, le constat est sans appel. La marge d'erreur est quasiment inexistante. L'agence estime que la réussite de cette stratégie dépendra entièrement de l'exécution des réformes et de la capacité du pays à générer les recettes attendues dans un contexte marqué par un endettement élevé et des incertitudes extérieures. Des détails avec Ashley Victor.
2: Maurice entre dans une phase décisive de son développement économique. Selon l'analyse de CareEdge Africa, le pays a choisi de passer d'une logique de stabilisation à une véritable transformation structurelle de son économie. Le déficit budgétaire devrait reculer de 6% du PIB à 3,7% durant l'exercice financier 2026-2027, tandis que la dette publique devrait progressivement diminuer pour tomber sous la barre des 80% du PIB d'ici 2029. L'agence de notation souligne qu'une partie importante de l'amélioration budgétaire repose sur des recettes qui ne sont pas encore garanties. À cela s'ajoutent des coûts de remboursement de la dette qui absorbe déjà une partie significative des dépenses de l'État. Le rapport considère néanmoins que plusieurs réformes vont dans la bonne direction. La réforme des pensions qui remplace progressivement le système universel par une allocation davantage ciblée est présentée comme la mesure la plus favorable à la soutenabilité des finances publiques. Pour CareEdge Africa, le véritable test sera de concrétiser les réformes car le pays ne dispose pratiquement d'aucune marge d'erreur.
1: Le budget 2026-2027 accorde une attention particulière au secteur de la santé comparé aux années précédentes. Le gouvernement investit dans les soins spécialisés, le recrutement et la recherche. Une enveloppe importante est aussi allouée à la modernisation des infrastructures médicales. Des mesures ont également été annoncées pour protéger la population contre les maladies transmissibles. Plus de détails avec Rebecca François Boncœur.
3: Alors que le système de la santé semble être à bout de souffle, 2220 membres de personnel médical et paramédical, y compris des infirmiers, seront recrutés. Un Visiting Doctor Scheme sera lancé permettant aux patients mauriciens de bénéficier des soins spécialisés, évitant ainsi des déplacements à l'étranger. Une enveloppe de 40 millions de roupies est dédiée à ce programme visant à faire appel à des spécialistes internationaux. 40 millions de roupies seront investis afin de repenser la prévention et le traitement du diabète. Les menaces sanitaires qui pèsent partout dans le monde constitue également une menace pour Maurice. Le gouvernement renforce la surveillance au sein de la population ainsi qu'au point d'entrée. Un investissement de 1,5 milliard de roupies est prévu pour développer les infrastructures de santé, notamment à travers les installations de recherche à l'hôpital du Nord, une unité de dialyse à l'hôpital INT, un laboratoire national de santé moderne et un service neuroradiologie dédié aux AVC. Un centre d'excellence en soins et recherche cardio-métabolique sera également créé. 30 millions de roupies supplémentaires seront investis dans la recherche axée sur les principaux défis sanitaires auxquels est confrontée la population.
1: Et le ministre Anil Bechtou accueille favorablement ce budget. Selon lui, aucun budget dans le passé n'a autant investi dans le secteur de la santé. Le ministre soutient que la santé gratuite n'est plus simplement un slogan. Anil Bechtou était face à la presse quelques minutes après la présentation du budget hier. Ses propos ramenés par Rebecca François Boncœur.
4: Maintenant, on investir aujourd'hui massivement dans la santé. Et ça fait 10, 26, 27, la santé, on ne peut pas poser dans les passés, on peut dire, mais le cadre.

0: nous devons mettre dans le sens de tout développement, nous devons mettre l'emphase, l'eau, l'homme et santé gratis n'est pas un slogan aujourd'hui, mais un pilier fondamental pour ce système social. Il respecte nos convictions, c'est investissement dans les ressources humaines. Ça n'est pas ça qu'on me disait qu'on plaisir participer autant de convictions.
1: Alors que le budget prévoit le recrutement de 2220 membres du personnel médical et paramédical, incluant des infirmiers, la Ministry of Health Employees Union émet des doutes. Amarjit Sitohel, son président, explique que ce chiffre n'est pas conséquent. Le système de santé serait confronté à un manque de 1700 infirmiers, ce qui impacte la qualité sur la qualité des soins. Selon lui, le système sera toujours en manque de main-d'œuvre si une partie importante de ces recrutements concerne d'autres catégories et ne permet pas de combler le déficit actuel en infirmiers. Amarjit Sitohel est au micro de Rebecca François Bonker.
2: Actuellement, il est manque de plus de 1600 infirmiers et soignants, c'est-à-dire les infirmiers dans le système. Là, il est clair que le problème n'est pas pour être résolu, pas pour s'acheter dans le film de l'année, c'est-à-dire 2200, mais pour le nombre de recrutements qu'il faut faire comme infirmiers et infirmiers. Alors, je crois le chiffre qui est prenant pour le recrutement de infirmiers et de infirmiers, il est très peu pour capable d'un millier de services aux bonnes patients, je veux dire qu'il faut énormément de personnel toujours accru dans le système.
1: Au lendemain de la présentation du budget, les annonces gouvernementales dominent largement les conversations à travers le pays et sur les réseaux sociaux, où elles sont devenues le principal sujet de débat entre la réforme de la pension, l'extension du congé de maternité et l'instauration d'un lundi chômé lorsqu'un jour férié tombe un dimanche. Les réactions sont nombreuses et souvent opposées. Si la trajectoire prise cette année rompe nettement avec celle de l'exercice précédent, ce budget ne laisse personne indifférent. Écoutons les réactions de quelques citoyens. Ils sont au micro de Sophie Lemaire et Angela Vicania.
3: Vous avez besoin de payer vous n'en yez. Un an, je voudrais sur la case de payer. Pas pour prendre temps de travail, plutôt.
4: Personnellement, je vous appelle un budget comme bac. Il y a une rectification, il y a mené. L'aspect pension, par exemple. Il y a tous pension, ben député, ben pension ministre. Je trouve des bonnes affaires. Le fait qu'ils ont tout fait sacrifice, je pense que tout le monde a besoin de faire sacrifice.
5: Ça, c'est OK. S'il y a 12 mois, ça va. Ça, c'est OK. Je paye, comme tu dirais, les bons pour les enfants avec maman là aussi, les gagner. Tu passes avec ce bébé, quand longtemps, tu peux gagner juste 3 mois, 6 mois, ou bien 2-3 semaines, tu peux gagner. Et moi, ça a fait qu'ils coupent l'emploi pendant 6 mois, là, c'est un petit peu tight. Parce qu'après, est-ce qu'ils ont ça, madame, quand elle reprend ce travail?
6: Il y a un significant improvement au budget l'année passée.
7: Moi, tout le budget là, bien, parce que dimanche, quand c'est dit, peut-être pour lundi. Moi, c'est tout un petit peu trop long, parce qu'il y a un patron, tout ça là. Donc, il y a un problème pour moi de travailler. Si je vous plaît, plutôt bonne zone. Si madame, 6 mois, c'est dans la case, vous avez payé. Il va passer, non?
8: Je trouve qu'il y a assez correct qu'il retourne à ma portion là, tout ça. Un pauvre, ben, qui est bizarre. Pour récupérer cette portion, je me trouve bien content. J'espère que vous m'avez dit que le gouvernement plus flexible encore, plus que ça.
1: Le soutien au développement de Rodrigue se poursuit à travers le renforcement d'infrastructures résilientes, notamment avec la nouvelle piste d'atterrissage de Plaine Corail et la route d'accès destinée à accélérer la mise en service du technoparc de Baladirou dans le nord du pays. Une enveloppe de 5,5 milliards de roupies est allouée aux dépenses de fonctionnement de l'Assemblée régionale de Rodrigue. Par ailleurs, 825 millions de roupies seront consacrés aux dépenses d'investissement. Au total, les dépenses publiques en faveur de Rodrigue atteindront 11,2 milliards de roupies. À Galega, la finalisation d'un plan directeur global est en cours. Le gouvernement investit dans des domaines prioritaires tels que le logement, les infrastructures, la santé, l'éducation, les énergies renouvelables, la sécurité alimentaire, la résilience climatique et l'écotourisme. 3 jours après que les nouveaux horaires de distribution d'eau ont été appliqués par la CWA, les habitants de Cœur-Pipe se plaignent déjà du non-respect des horaires communiqués. Charlène, une habitante de résidence Malherbe, explique qu'elle ne sait plus où se donner la tête pour accomplir les tâches les plus essentielles, y compris se doucher. Elle témoigne au micro de Nicoletta Estasi-Sandian.
9: nous avons des enfants, nous avons des affaires pour faire moi-même gâteau. Depuis hier, je finis de faire des affaires gâteau, mais je suis pénalisé pour faire des affaires. Je suis allé là, nous avons toilé plusieurs fois. Là, on a des de l'eau côté voisin, ben c'est qui n'a pas. Grand du monde, nous, depuis hier, nous avons béni, nous avons servi les jets.
1: Et contacter le responsable de la communication de la CWA, Sunil Gopal, indique que les personnes confrontées aux problèmes d'approvisionnement en eau doivent faire parvenir leur plainte via la hotline de la CWA, le 170. Une importante saisie de drogue a été réalisée à la prison centrale de Beaubassin hier lors d'une opération menée par l'ADSU en collaboration avec les autorités pénitentiaires. Deux paquets en latex soigneusement noués ont été découverts dans la cour de l'établissement. Le premier contenait 25 doses d'héroïne tandis que le second renfermait 57 bandes de papier imprégnées de cannabinoïdes synthétiques. Les substances ont été immédiatement saisies et remises aux officiers de l'ADSU pour analyse et poursuite de l'enquête. Les autorités pénitentiaires et policières cherchent désormais à déterminer comment ces produits illicites ont pu être introduits dans l'enceinte sécurisée de la prison. Un commerçant a porté plainte contre son fils de 31 ans hier pour avoir été menacé à plusieurs reprises. Selon cet habitant de Sainte-Croix, les faits se sont produits en deux temps. Le matin, alors qu'il se trouvait dans son commerce, son fils l'aurait menacé avec un couteau et une pierre. Il avait refusé de lui donner de l'argent. Plus tard dans la journée, alors que le père circulait à motocyclette, une pierre aurait été lancée en sa direction, l'atteignant à son casque. Bien qu'il n'ait pas été blessé, il dit craindre pour sa vie.
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10: L'actualité à l'étranger, Rodney, plusieurs victimes au Liban après des frappes menées par Israël.
1: Oui Andy, la défense civile libanaise a annoncé que des frappes dans la région de Nabatieh, dans le sud du pays, avaient fait 16 morts ce samedi au lendemain de l'annonce d'un cessez-le-feu entre Israël et le Hezbollah pro-iranien. Les équipes de la défense civile mobilisées depuis les premières heures du matin dans le district de Nabatieh en réponse à des attaques en cours visant la zone ont transporté 16 morts et 12 blessés vers des hôpitaux et a précisé donc cet organisme dans un communiqué. Et puis l'épisode de chaleur qui s'abat sur la France pourrait être d'une durée et d'une sévérité identique à celle d'août 2003. La France avait essuyé la pire canicule depuis alors, plus d'un demi-siècle. La surmortalité pendant cette période entre le 1er et le 20 août avait dépassé les 14 800 décès. Voilà, nous sommes arrivés à la fin de cette édition. Merci de l'avoir suivi. Andy, c'est à vous pour la suite.
10: Merci bien Rodney, à tout à l'heure.
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qui font le top de la radio surtout. Mais tout d'abord, cette parenthèse météo, puisque nous sommes sous l'avertissement de forte houle émis depuis 16 heures. Ça vient de tomber il y a quelques minutes, valable à partir de 4 heures, donc dimanche matin, dimanche 21 juin, jusqu'à 22 heures, lundi 22 juin. En fait, le communiqué qui annonce des houles énergétiques qui s'approchent par le sud-ouest. Des houles énergétiques, pour être précis, en fait, une houle énergétique, c'est une vague très forte et puissante. Pour la précision, nous n'inventons rien. Et donc, ces houles influenceront l'état de la mer dans les parages, évidemment, de Maurice. Et la haute mer deviendra graduellement très forte, avec des houles de plus de 4 mètres. Tôt demain matin, les vagues pourraient déferler sur les zones côtières en basse altitude, à l'ouest, au sud, surtout à l'heure des marées hautes. Donc attention vraiment pour les pêcheurs, les plaisanciers, au public en général. Ben ne sortez pas en mer, surtout à l'heure des marées hautes. Ne vous aventurez pas sur les plages. Et ce bulletin qui pourrait être revu en fonction de nouvelles infos. Ça, c'est pour la météo. On entre dans notre Hit Radio One, ce top 20 qui va faire place à 4 titres. Et 4 titres vont sortir de ce classement, comme Anima et Lisa, qui la semaine dernière était 13e avec Bad Angel. Voilà, exit. BTS avec Swim, bon, ils ont assez nagé, avertissement de forte houle, ils peuvent plus nager maintenant, donc ils sortent du 8, ils sont tranquilles les gars. Lola Young, From Down Here, était 16e la semaine dernière, c'est un peu mal passé, hein, Lola Young dans le hit, et Gracie Abrams avec Hit the Wall, 20e la semaine dernière, bah elle a foncé droit dans le mur, elle a Hit the Wall et là c'est Hit the Road, elle est plus là. Gracie Abrams, la fille du réalisateur J.J. Abrams, en passant. Ce top 20 de votre Hit Radio One, ça démarre avec Lisa, Anita et Rema avec Goals, bande son de la Coupe du Monde.

Lisa, Anita, Rema, qui ont donné cette performance à Los Angeles lors de la cérémonie d'ouverture, évidemment, de la Coupe du Monde avec Goals. Mais là, c'est moins de buts. Ils perdent deux places, l'équipe. Et 19e, c'est une nouvelle entrée. Le plaisir de retrouver Charlotte Carda. C'est Take Me Back dans le Hit Radio 1.

0: Royale, Charlotte Cardin avec Take Me Back, c'est une nouvelle entrée. 19e dans votre hit Radio One. Elle laisse place à Mylène Farmer qui arrive. C'est à qui le tour? C'est à son tour, c'est votre hit.
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Calvin Harris et Jay-Z avec Satisfy. Pas trop satisfaisant parce qu'ils sont quand même restés 17e. La nouvelle entrée, Alex Warren et Passenger, numéro 16.

0: C'est Alex Warren qui est de retour dans le classement du Hit Radio 1, une nouvelle entrée 16e avec Passenger.
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0: Le hit qui laisse place à la dernière épreuve de cette 7e journée. Ils seront 8 à prendre le départ de Handler's Challenge Trophy sur 1365 mètres. Gang Leader, Cape Canary, Dwight Eisenhower, Midnight Flyer, Paved with Gold, Valul Bivede, Kaisarissa et Canford Lights. Le favori, c'est le numéro 4, Midnight Flyer de l'écurie Gagédard avec Raymond Danielson, victorieux sur Crescent. Il y a de cela une quarantaine de minutes. Crescent qui compte désormais 8 victoires d'affilée, fallait le faire quand même pour Crescent qui rejoint Cumbre Vieira évidemment dans ce classement des grands, du moins pour cette année 2026. C'est de très très beaux coursiers, donc à voir courir. C'est pourquoi il faut suivre les courses, être passionné de cette discipline. Ça laisse du beau spectacle à chaque week-end. Cette dernière épreuve, Dwight Eisenhower est entré, le nouveau, le numéro 6 What Will Be The Day est un bon outsider à prendre en considération aussi. Paved with Gold prendra-t-il le départ en cette épreuve? La dernière fois, oui, il était récalcitrant à intégrer sa stalle. Cette fois, pour cette épreuve de clôture, oui, il fait même les bras aux hommes de piste, mais il est entré. Donc nous attendons le départ. Les 8 sont dans les stalles. On va appuyer sur le bouton. Ce sera le départ de cette dernière épreuve. Un bon départ pour le 7 Kaisarissa comme à son habitude. Le numéro 6, What Will Be The Day. On s'attendait à ça, que Yann Ishitaka prenne les commandes de l'épreuve. Il a sollicité son coursier. Il compte une longueur et demie d'avance devant le favori Midnight Flyer qui fait l'extérieur du 7 Kaisarissa. Cape Canary, lui, avec Paved With Gold à ses côtés. Derrière, il y a Dwight Eisenhower. Ensuite, Gang Leader qui est précédé du numéro 8, Canford Lights. Nous sommes en désormais avec le 6 What Will Be The Day d'Orvin Nagadou, avec Yann Ishitaka le favori, Midnight Flyer le 4 avec la toque rouge de Raymond Danielson en 3ème position, à côté de lui en 2ème on retrouve le 7 Kaisarissa, derrière Paved With Gold, Teja Jugglal qui patiente avec Cape Canary, Dwight Eisenhower qui est là également, Canford Lights et Gang Leader qui est sollicité légèrement par Grant Van Niekerk à 400 mètres de l'arrivée. Mais le numéro 6, What Will Be The Day, compte beaucoup d'avance. On essaye d'arriver avec Cape Canary derrière alors que le favori Midnight Flyer baisse pied complètement. Et en ligne droite, c'est le numéro 6, What Will Be The Day, côté à 4-5 contre 1 qui s'envole vers la victoire. Bah, What Will Be The Day pour ce 20 juin avec cette 8e épreuve remportée par Yann Ishitaka et ce coursier What Will Be The Day. La joie d'ailleurs du jockey mauricien, on en parlait. Alors oui, hier, lors de notre session en direct, pour ce numéro 6 qui restait un bon outsider, que s'il prenait les commandes de l'épreuve, il pourrait bien le faire, et c'est ce qui s'est passé. Le numéro 6, Val Bivede, avec Yann Ishitaka, Orvin Nagadou pour l'entraînement. Alors oui, à 390 roupies, c'était plutôt pas mal. Par contre, Midnight Flyer nous a un peu déçus comme favori. Beaucoup de jeux sur lui, certes, hein, mais quand même, Midnight Flyer, il n'était qu'à sa 2ème épreuve. Une bonne course du numéro 5, Paved With Gold, Kaisarissa pour sa course de rentrée également. Le numéro 6 s'impose en cette 8ème épreuve et on va se retrouver dès la semaine prochaine pour la 2ème classique de la saison. La Barbe Cup, ce sera intéressant à samedi prochain.
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de Hit Radio 1 à la 15e place, c'est Martin Garrix, Ed Sheeran Repeated, grosse chute quand même, hein, moins 6. Et si vous souhaitez voter pour votre titre préféré, le Hit Radio 1, radio1.mu, les votes via notre WhatsApp 58 53 77 21. Et voici Jungle qui gagne une place avec The Wave numéro 14 dans votre Hit Radio 1. Très bon week-end.

avec C'est dur d'aimer, numéro 13, comme son numéro de département. Oui, parce que Marseille, c'est numéro 13, Bouches-du-Rhône. Mais malheureusement, C'est dur d'aimer perd 2 places. Et à la 12e place, c'est Bébé Rexha et David Guetta, Sad Girls.

hommage de David Guetta au Stade de France, mais c'était ouf, avec Bébé Rexha, Sad Girls. Ça ressemble quand même un peu à Save Me Tonight, hein, ce qu'il a fait avec Jennifer Lopez. Numéro 12, ça bouge pas. Et numéro 11, votre top 10 qui arrive après 17h dans votre Hit Radio 1. Là, on retrouve Lady Gaga avec Shape of a Woman, moins 3 places de votre Hit Radio 1. Vous pouvez même voter pour vos titres préférés au 58, 53, 77, 21. Ce classement à retrouver chaque week-end sur radio1.mu.

Gaga. Et est-ce que Lady Gaga et Daoichi sont toujours numéro 1 de votre hit Lady One? Réponse dans la prochaine heure. Ce communiqué de la météo avec l'avertissement de fortes houles, donc vraiment il faudra faire gaffe, hein, des houles qui s'approchent par le sud-ouest et des vagues de plus de 4 mètres tôt demain matin, donc c'est valable à partir de 4 heures demain jusqu'au lundi 22 juin, 22 heures, donc attention pêcheurs, plaisanciers, le public en général, de ne pas sortir en mer, surtout à l'heure des marées hautes, de ne pas s'aventurer sur les plages, surtout avertissement de fortes houles communiqué par Météo Maurice à partir de demain à 4 heures. Il y a vos messages aussi au 58 73. 17-21, joyeux anniversaire à Fabiola. Bah oui, c'est cool ça, elle célèbre aujourd'hui de la part de son ami Fabrice. Vous êtes dans le Hit Radio One, merci d'être là. 16h, 18h, le Hit Radio One.

0: C'est Radio 1, bon week-end, il est 17h. Les dernières infos, René Pierre-Louis, bonsoir.
1: Bonsoir Andy, bonsoir à tous. Le budget 2026-2027 est salué par l'agence Care Edge Africa comme un exercice de transformation structurelle et de consolidation budgétaire. Mais derrière les annonces sur l'intelligence artificielle, les infrastructures et la réforme des pensions, le constat est sans appel. La marge d'erreur est quasiment inexistante. L'agence estime que la réussite de cette stratégie dépendra entièrement de l'exécution des réformes et de la capacité du pays à générer les recettes attendues dans un contexte marqué par un endettement élevé et des incertitudes extérieures. Alors que le budget prévoit le recrutement de 2220 membres du personnel médical et paramédical incluant des infirmiers, la Ministry of Health Employees Union émet des doutes. Amarjit Sitohel, son président, explique que ce chiffre n'est pas conséquent. Le système de santé serait confronté à un manque de 1700 infirmiers, ce qui impacte la qualité des soins. Selon lui, le système sera toujours en manque de main-d'œuvre si une partie importante de ces recrutements concerne d'autres catégorie et ne permet pas de combler le déficit actuel en infirmiers. Un vol de matériel appartenant au Central Electricity Board a été signalé hier à la croisée Vallée des Prêtres. Environ 5 mètres de câbles électriques ont été dérobés sur une structure près du poste électrique. C'est un responsable technique du CEB qui a constaté la disparition du matériel lors d'une inspection du site. La valeur des câbles volés est estimée à environ 50 000 roupies. Et puis, actualité à l'étranger, un tribunal espagnol a ordonné que l'épouse du Premier ministre Pedro Sánchez, Begoña Gómez, soit jugée pour corruption et lui a interdit de quitter le pays selon une ordonnance rendue publique ce samedi. Le juge Juan Carlos Penedo a ordonné à cette dernière de remettre son passeport et de se présenter aux autorités deux fois par mois jusqu'au prononcé du jugement selon la même source. Voilà, c'est la fin de ce flash. Merci de l'avoir suivi.
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1: Les hommes de Ronald Koeman devront afficher un tout autre visage pour freiner une équipe suédoise en grande forme. Cette rencontre qui se dispute à Houston pourrait déjà redistribuer les cartes de la course à la qualification pour les 16e de finale. Après avoir parfaitement lancé sa campagne, l'Allemagne retrouve la Côte d'Ivoire dans un duel qui pourrait déjà être décisif pour la qualification à minuit. Les Allemands tenteront d'enchaîner un deuxième succès consécutif afin de sécuriser leur place en 16e de finale, tandis que les éléphants chercheront à réaliser un exploit face à l'un des favoris du tournoi. Cette affiche constitue le choc de la deuxième journée du groupe E.
2: On va prendre le petit-déj dans l'autre match du groupe F, cette fois demain matin à 8h.
1: La Tunisie affronte le Japon dans une rencontre importante pour les deux sélections. Après leur entrée en lice, les Aigles de Carthage devront se montrer solides défensivement face à une équipe japonaise réputée pour sa vitesse et sa discipline tactique. Un résultat positif permettrait à l'une des deux nations de se rapprocher des phases à élimination directe.
2: Couche tard ou lève tôt, Équateur, Curaçao à 4h.
1: L'Équateur partira favori face à Curaçao, novice à ce niveau de la compétition. Les Sud-Américains savent qu'une victoire les placerait en excellente position avant la dernière journée. De son côté, Curaçao tentera de créer la surprise et de rester en course pour une qualification historique dans ce groupe relevé.
2: Voilà donc.
1: Ah oui.
2: Merci Rodney pour le journal de la Coupe du Monde.
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passer au top 10. Recap du 20e à la 11e place. Ben, les goals de Lisa, Anita et Rema, ben là, c'est moins 2 quand même. Hein. Goal difference, minus 2, ils sont 20e. Charlotte Cardin avec Take Me Back, c'est une nouvelle entrée. Et à la 18e place, on retrouve Mylène Farmer. C'est à qui le tour? Enfin, c'est à son tour de prendre une place de progression. 17e, Calvin Harris et Jazzy avec Satisfy. Ça, ça ne bouge pas. Alex Warren fait son entrée avec Passenger à la 16e place. Repeat It, ben là, c'est la grosse chute quand même pour Martin Garrix et Ed Sheeran, 15e. Jungle avec The Wave gagne une place, 14e. Jules est 13e avec C'est dur d'aimer, c'est un peu dur pour lui, il perd 2 places. Les Sad Girls de Bébé Rexha et David Guetta, 12e, ça reste là. Lady Gaga, Shape of a Woman, perd 3 places et sort du top 10. Ce top 10 qui arrive est en fanfare. Taylor Swift est numéro 1 au Billboard Hot 100, elle débarque 10e pour la bande originale de Toy Story 5, I Knew It, I Knew You. C'est dans votre Hit Radio 1 numéro 10.

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Dance No More pour Harry Styles. Hein. Il reste 8e, il perd même une place. Take, lui aussi, perd une place avec My Girlfriend, 7e.

0: Ah, ça sent la fin là pour Shakira et Burna Boy. Daïda qui perd de place à la 6ème. Et le top 5 maintenant avec Jungeli et Emma, juste un peu moins de place, c'est dommage.
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sensation de cette semaine est signée Madonna avec sa Love Sensation. C'est une nouvelle entrée, directement quatrième. Ce top 10 de votre Hit Radio 1 ce samedi avec Taylor Swift, I Knew It, I Knew You, c'est une nouvelle entrée. Olivia Rodrigo gagne 2 places avec The Cure. 8e, c'est Harry Styles, il perd une place avec Dance No More. Moins une place également pour Taïk avec My Girlfriend. Die Die, c'est moins 2, Shakira Burna Boy. Et 5e, Jungeli, Emma, juste un peu. À l'instant, Madonna avec Love Sensation. Ce top 3 de votre Hit Radio 1. Lady Gaga et Daoichi sont numéro 3. Elles laissent donc leur première place, Runway, sur Radio 1.

d'Ariana Grande, Hate That I Made You Love Me, c'est son nouveau single d'ailleurs et ça marche bien. Elle gagne 3 places. Et nous avons quand même un nouveau numéro 1. Madonna qui était 4e avec Love Sensation, nouvelle entrée. Elle est numéro 1 cette fois-ci avec Sabrina Carpenter, Bring Your Love, on adore. Numéro 1 du Hit Radio 1 ce samedi.

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Johnny Orlando qui est de retour. Des propositions pour la semaine prochaine, vous pouvez déjà voter au 58 53 77 21 si vous souhaitez que Johnny Orlando intègre le classement. Et Tove Lo qui débarque avec Stromae, c'est Des Fleurs sur Radio 1.

BTS qui arrive après que Swim a quitté le classement. BTS arrive avec Come Over, dernière proposition. Et je vous retrouve dès demain pour Génération 80-90 à partir de 18h. Et là, ce samedi, vous allez retrouver Kinsley. Bon week-end à l'écoute de Radio 1. Salut!

0: Bonsoir à tous, merci d'écouter Radio 1, il est 18h. Et on y va pour le grand journal présenté par Rodney Pialui. Bonsoir Rodney.
1: Bonsoir Kinsley, bonsoir à tous.
0: Quels sont les titres ?
1: Budget 2026-2027, Care Edge Africa salue l'ambition mais met en garde. La réduction de la dette dépendra du succès des réformes annoncées. Anil Bechou, pleinement satisfait du budget. Aucun précédent budget n'a, selon lui, autant investi dans la santé. Amarjit Sitoal estime de son côté que les recrutements annoncés sont insuffisants. Rodriguez à Galega au cœur des investissements publics pour cet exercice 2026-2027. Des milliards de roupies alloués aux infrastructures. Le gouvernement mise sur la résilience, la modernisation et la qualité de vie des habitants. Nouvelle grille de distribution d'eau dans le centre du pays. La grogne monte déjà à cure-pipe. Des habitants dénoncent le non-respect des horaires annoncés par la CWA. Et puis actualité à l'étranger, l'Iran ferme le détroit d'Ormuz en réaction aux attaques d'Israël au Liban. Autant pour l'essentiel de cette édition, nous passons au développement de ce journal. Le budget 2026-2027 est salué par l'agence Care Edge Africa comme un exercice de transformation structurelle et de consolidation budgétaire. Mais derrière les annonces sur l'intelligence artificielle, les infrastructures et la réforme des pensions, le constat est sans appel. La marge d'erreur est quasiment inexistante. L'agence estime que la réussite de cette stratégie dépendra entièrement de l'exécution des réformes et de la capacité du pays à générer les recettes attendues dans un contexte marqué par un endettement élevé et des incertitudes extérieures. Ashley Victor.
2: Maurice entre dans une phase décisive de son développement économique. Selon l'analyse de Care Edge Africa, le pays a choisi de passer d'une logique de stabilisation à une véritable transformation structurelle de son économie. Le déficit budgétaire devrait reculer de 6% du PIB à 3,7% durant l'exercice financier 2026-2027, tandis que la dette publique devrait progressivement diminuer pour tomber sous la barre des 80% du PIB d'ici 2029. L'agence de notation souligne qu'une partie importante de l'amélioration budgétaire repose sur des recettes qui ne sont pas encore garanties. À cela s'ajoutent des coûts de remboursement de la dette qui absorbe déjà une partie significative des dépenses de l'État. Le rapport considère néanmoins que plusieurs réformes vont dans la bonne direction. La réforme des pensions qui remplace progressivement le système universel par une allocation davantage ciblée est présentée comme la mesure la plus favorable à la soutenabilité des finances publiques. Pour Care Edge Africa, le véritable test sera de concrétiser les réformes car le pays ne dispose pratiquement d'aucune marge d'erreur.
1: Ce budget 2026-2027 accorde une attention particulière au secteur de la santé comparé aux années précédentes. Le gouvernement investit dans les soins spécialisés, le recrutement et la recherche. Une enveloppe importante est aussi allouée à la modernisation des infrastructures médicales. Des mesures ont également été annoncées pour protéger la population contre les maladies transmissibles. Plus de détails avec Rebecca François-Boncoeur.
3: Alors que le système de la santé semble être à bout de souffle, 2220 membres de personnel médical et paramédical, y compris des infirmiers, seront recrutés. Un Visiting Doctor Scheme sera lancé permettant aux patients mauriciens de bénéficier des soins spécialisés, évitant ainsi des déplacements à l'étranger. Une enveloppe de 40 millions de roupies est dédiée à ce programme visant à faire appel à des spécialistes internationaux. 40 millions de roupies seront investis afin de repenser la prévention et le traitement du diabète. Les menaces sanitaires qui pèsent partout dans le monde constitue également une menace pour Maurice. Le gouvernement renforce la surveillance au sein de la population ainsi qu'au point d'entrée. Un investissement de 1,5 milliard de roupies est prévu pour développer les infrastructures de santé, notamment à travers les installations de recherche à l'hôpital du Nord, une unité de dialyse à l'hôpital INT, un laboratoire national de santé moderne et un service neuroradiologie dédié aux AVC. Un centre d'excellence en soins et recherche cardio-métabolique sera également créé. 30 millions de roupies supplémentaires seront investis dans la recherche axée sur les principaux défis sanitaires auxquels est confrontée la

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1: Social, il respectait nos convictions, cet investissement dans les ressources humaines. Il n'avait pas aucun métier comme on peut dire, pratiquait autant que vision.
2: Alors que les annonces sur la santé prévoient le recrutement de 2220 membres du personnel médical et paramédical, incluant des infirmiers, la Ministry of Health Employees Union émet des doutes. Amarjit Sitohel, son président, explique que ce chiffre n'est pas conséquent. Le système de santé serait confronté à un manque de 1700 infirmiers, ce qui impacte sur la qualité des soins. Selon lui, le système sera toujours en manque de main-d'œuvre. Si une partie importante de ces recrutements concerne d'autres catégories et ne permet pas de combler le déficit actuel en infirmiers. Amarjit Sitohel est au micro de Rebecca François Bonker.
3: Actuellement, il manque de plus de 1600 infirmiers et les soignants, c'est-à-dire les infirmiers dans le système. Là, il est clair que le problème n'est pas pour être résolu, pas pour s'acheter dans le film de l'année, c'est-à-dire 2200, mais pour le nombre de recrutements qu'il faut faire comme infirmiers et infirmiers. Alors, je crois le chiffre qu'il faut énorme pour le recrutement de infirmiers et infirmiers, il est très peu pour capable d'un millier de services aux bonnes patients. Je veux dire qu'il faut un manque de personnel toujours accru dans le système.
2: Au lendemain de la présentation du budget, les annonces gouvernementales dominent largement les conversations à travers le pays et sur les réseaux sociaux où elles sont devenues le principal sujet de débat. Entre la réforme de la pension, l'extension du congé de maternité et l'instauration d'un lundi chômé lorsqu'un jour férié tombe un dimanche, les réactions sont nombreuses et souvent opposées. Si la trajectoire prise cette année rompt nettement avec celle de l'exercice précédent, ce budget ne laisse personne indifférent. Écoutons les réactions justement de quelques citoyens au micro de Sophie Lemaire et Angela Villa Cagna.
4: Vous avez pour payer vous n'en yez. 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Pas pour prendre temps pour travailler plutôt.
5: Personnellement, moi, j'appelle un budget comme bac. Il y a une rectification, il y a mené l'aspect pension, par exemple. Il y a une touche pension, ben député, ben pension ministre. Moi, trouver des bonnes affaires. Le fait qu'ils ont tout peut faire sacrifice. Vous pensez tout le monde d'abord, besoin d'accord faire sacrifice.
6: Ça, lui, ok. Si il y a 12 mois, ça va. Ça, c'est ok. Je peux, comme tu dirais, les bons pour les enfants avec maman là aussi, tu peux gagner. T'en passes avec ce bébé, que longtemps, tu peux gagner juste 3 mois, 6 mois, ou bien 2-3 semaines, tu peux gagner. Et moi, ça a fait qu'ils coupent un peu pendant 6 mois, là, c'est un petit peu tight. Parce qu'après, est-ce qu'ils disent ça, madame, là, qu'elle reprend ce travail?
7: Il y a un significant improvement au budget l'année passée.
5: Mon tout budget là, bien, parce que dimanche, quand c'est dit, peut-être le coup lundi. Moi, j'ai tout un petit peu trop long, parce qu'il y a un patron, tout ça là. Donc, il y a un problème pour que je ne puisse pas travailler, si je ne peux pas plutôt bonne zone. Si madame, 6 mois, reste dans la case, mon besoin payer. Il n'est pas facile, non?
8: Je trouve qu'il y a assez correct qu'il retourne à ma portion là, tout ça. Un pauvre, ben qui bizarre. Je récupère cette portion, je trouve bien content. J'espérais qu'il m'a dit au gouvernement plus flexible encore, plus que ça.
2: Le soutien au développement de Rodrigue se poursuit à travers le renforcement d'infrastructures résilientes, notamment avec la nouvelle piste d'atterrissage de Plaine Corail et la route d'accès destinée à accélérer la mise en service du technoparc de Baladirou. Une enveloppe de 5,5 milliards de roupies est allouée aux dépenses de fonctionnement de l'Assemblée régionale de Rodrigue. Par ailleurs, 825 millions de roupies seront consacrés aux dépenses d'investissement. Au total, les dépenses publiques en faveur de Rodrigue atteindront les 11,2 milliards de roupies avec justement la construction de la nouvelle piste d'atterrissage à Plaine Corail. À Galega, la finalisation d'un plan directeur global est en cours. Le gouvernement investit dans des domaines prioritaires tels que le logement, les infrastructures, la santé, l'éducation, les énergies renouvelables, la sécurité alimentaire, la résilience climatique et l'écotourisme. Trois jours seulement après, les nouveaux horaires de distribution d'eau ont été appliqués par la Central Water Authority. Les habitants de Coeurpipe se plaignent déjà du non-respect des horaires communiqués. Charlène, une habitante de résidence Malherbe, explique qu'elle ne sait plus où se donner la tête pour accomplir les tâches les plus essentielles, y compris se doucher. Elle témoigne au micro de Nicoletta Estasi-Sandian.
9: Et nous avons des enfants, nous avons des affaires pour faire comment moi-même me faire gâteau. Depuis hier, je finis de faire mes affaires gâteau, mais je suis pénalisé pour me laver mes affaires. Je suis allé là, nous avons la toilette.

0: plusieurs fois. Là, on a fait des locaux voisins, ben, c'est qu'il n'entend. Ben, grand du monde, nous, depuis hier, nous, pas bénir, nous, servir les jets.
1: Et contacter le responsable de communication de la CWA, Sunil Gopal, indique que les personnes confrontées aux problèmes d'approvisionnement en eau doivent faire parvenir leur plainte via la hotline de la CWA, le 170. Et parlons météo, un avertissement de fort houle a été émis à Maurice ce samedi à 16h. Il sera en vigueur à partir de demain à 4h jusqu'à ce lundi 22h. Des houles énergétiques provenant du sud-ouest influenceront progressivement l'état de la mer qui deviendra très forte avec des vagues pouvant atteindre les 4 mètres. Ces conditions pourraient provoquer des déferlements sur les zones côtières basses de l'ouest et du sud, notamment à marée haute. Les pêcheurs, plaisanciers et le public en général sont appelés à éviter les sorties en mer et les plages. Un mot de sport avant de clore cette page locale. La Mauricienne Kimble et Le Cours a réalisé une bonne performance lors de la 4e étape du Tour de Suisse féminin. Un contre-la-montre individuel de 23,7 km disputé cet après-midi. La coureuse de l'équipe AG Insurance Soudal a pris la 21e place à 1 minute 42 secondes de la Suissesse Marlène Reusser, victorieuse de l'étape en 29 minutes 36 secondes. Grâce à cette prestation, Kimble et Le Cours conserve une place de choix au classement général. Elle occupe toujours la 7e position à 2 minutes 1 seconde de la leader Marlène Reusser qui s'empare du maillot jaune à l'issue de cette étape. La championne mauricienne reste bien placée parmi les meilleurs du peloton mondial et demeure en lice pour un excellent résultat final dans cette épreuve de World Tour. À 18h passé de 12 minutes, nous passons à l'actualité à l'étranger. Comme je vous le disais en titre pour ce journal, le commandement central de l'armée iranienne a annoncé ce samedi la fermeture du détroit stratégique d'Ormuz en réaction aux attaques menées par Israël dans le sud du Liban. Téhéran affirme que ces opérations constituent une violation d'un protocole d'accord conclu avec les États-Unis. Selon l'état-major iranien, cette fermeture représente une première mesure visant à contraindre l'ennemi à respecter ses engagements. L'Iran avertit également que d'autres actions pourraient être envisagées si les hostilités se poursuivent. Cette décision ravive les inquiétudes autour de la stabilité régionale et du trafic maritime international dans le détroit d'Ormuz. Voilà, c'est la fin de cette édition. Merci de l'avoir suivi. Vous retrouvez Kinsley et nous, on se retrouve à 19h.
2: Merci René, on vous retrouve à 19h.

0: Situation générale, des nuages associés à une système frontal s'approchent des mascarins par le sud-ouest et influenceront le temps local tard dans la nuit. La température maximale sera entre 23 et 25 degrés sur les hauteurs et entre 27 et 29 degrés sur les régions côtières. Beau temps dans la soirée, graduellement nuageux par la suite avec des pluies intermittentes, surtout sur la partie sud de l'île et sur les hauteurs. Ces pluies pourraient être modérées par moment, des poches de brouillard sont aussi attendues dans certains endroits. La température minimale sera entre 15 et 17 degrés sur le plateau central et entre 19 et 21 degrés sur les régions côtières. Le vent sera léger et variable et il se renforcera graduellement avec des rafales de 60 km/h durant la nuit. Mer agitée au-delà de récif, devenant forte durant la nuit avec des houles du sud-ouest de l'ordre de 2,50 m. Les sorties en mer de même que dans les lagons de l'ouest et du sud sont déconseillées. Marée haute à 18h43 et demain à 5h38. Marée basse demain à 18h51. Le soleil nous dira bonjour demain à 6h44. 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
1: D'annoncer le décès de M. Kantapé Sada Teuta, décès de M. Kantapé Sada Teuta, âgé de 70 ans, aussi connu sous le nom de Tchekar. Le convoi mortuaire sortira de chez son épouse, Madame Mala Teuta, à Temple Road, Rivière du Rempart, demain à 10h30 pour se rendre au crématoire de Haut-Rive à Rivière du Rempart. Et on nous prie d'annoncer le décès de Mademoiselle Sita Devi Siroj. Décès de Mademoiselle Sita Devi Siroj, âgée de 77 ans, aussi connue sous le nom de Kamla. Le convoi mortuaire sortira de chez son frère, M. Chandra Waraj Siroj, à Petit Verger Saint-Pierre Bois-Chéry, demain à 10h30 pour se rendre au crématoire de circonstance. À toutes les familles endeuillées, Radio One présente ses plus vives sympathies.
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bonsoir à tous. Merci d'avoir choisi la fréquence Liberté. Oui, pour vous accompagner en ce samedi. Nous sommes le 20 juin. Et qui nous dit 20 juin nous dit bien sûr 171e jour de l'année. Et il nous reste 194 jours avant le 31 décembre. Les amis, nous sommes dans la 25e semaine, ça c'est sûr. Allez, ben, qu'est-ce qu'on a prévu pour vous? Ben, toujours de la bonne musique pour faire plaisir à vos oreilles, pour vous accompagner. Et aussi, on va parler un peu de sport. Donc, à la Coupe du Monde, comme vous le savez, un peu plus tôt, nous tiennent quelques matchs, notamment la victoire de Brésil face au Haïti, 3-0. Et hier, sans oublier Maroc, Scotland, Maroc qui finira pour ce match, 1-0. Et dans le groupe, ça c'était pour le groupe C. Et dans le groupe D, donc, la défaite des Tchéquies face au Paraguay, donc 1-0. Et ce soir, donc, à 22h, à 21h plutôt, pas 22h, à 21h, nous aurons un match très très intéressant pour le groupe F, notamment Pays-Bas qui affronte la Suède, donc ça c'est à 21h. Quant à moi, je suis ici pour vous accompagner. Un petit coucou à Keshav qui est là à la réalisation de l'émission. Ben, pourquoi pas du Bat Bunny Nueva Yol pour vous mettre dans cette belle ambiance. Juste après, il y aura bien sûr Comme Caroline, bah ouais, de Zao featuring MC Solo, et Ed Sheeran qui revient bien sûr avec Don't Look Down. Ouais,

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dépasser vos limites, les amis, bien sûr. Si la Star Academy qui nous le dit, voulez-vous. En tout cas, ce chant-là, donc ça nous donne même envie de bouger. Ben, c'est samedi, c'est le moment à ne pas manquer. Il faut bien sûr profiter. Ben, justement, alors, on va garder cette même ambiance, même cadence dans les fancy couleurs locales. Là, vous êtes Banayanou Zanet. Ah, Zanet, c'est qui? C'est Zanet Répar, c'est ça? C'est ma tante Zanet, c'est qui ça, hein? Allez, on va voir avec Nasty Black et Christophe Goulam Singh qui nous dit Zanet, attention, tout du monde à la case, avance à table, avancez, parce qu'ils ont pas rebouillancé. Allez, Keshav, on envoie Zanet.

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Ainsi que quoi, tous les amoureux qui nous écoutent, Tima Love de Soprano pour vous sur Radio One. Bien sûr, donc, lui, il revient avec Echo. C'est tout simplement Daddy Yankee en featuring avec Sensia. Voilà, donc, Echo. C'est un chant aussi qui parle bien, donc, de la Coupe du Monde, hein. Voilà. Ben, justement, on vous rappelle que ce soir, à partir de 21h, match à ne pas manquer, Pays-Bas qui affronte, bien sûr, la Suède, hein. Allez, envoyez un nouveau score pour WhatsApp au 58 53 77 21.

0: Merci d'avoir choisi la fréquence Liberté. Bonsoir à tous, il est 19h. Et on y va pour le flash, présenté par Rodney Pialui. Bonsoir Rodney.
1: Bonsoir Kinsey, bonsoir à tous. Le budget 2026-2027 est salué par l'agence Care Edge Africa comme un exercice de transformation structurelle et de consolidation budgétaire. Mais derrière les annonces sur l'intelligence artificielle, les infrastructures et la réforme des pensions, le constat est sans appel. La marge d'erreur est quasiment inexistante. L'agence estime que la réussite de cette stratégie dépendra entièrement de l'exécution des réformes et de la capacité du pays à générer les recettes attendues dans un contexte marqué par un endettement élevé et des incertitudes extérieures. Un avertissement de fortoul a été émis à Maurice ce samedi 16 à 16h. Il sera en vigueur à partir de demain à 4h jusqu'à ce lundi à 22h. Des houles énergétiques provenant du sud-ouest influenceront le temps progressivement plutôt la mer, l'état de la mer qui deviendra très forte avec des vagues pouvant atteindre les 4 mètres. Ces conditions pourraient provoquer des déferlements sur les zones côtières basses de l'ouest et du sud, notamment à marée haute. Les pêcheurs, plaisanciers et le public sont appelés à éviter les sorties en mer et les plages. Alors que la Coupe du Monde suscite une forte demande pour les produits dérivés, 132 t-shirts, shorts et jogging ont été volés à l'usine CMT à Phoenix. Une somme de 145 236 roupies en espèces a aussi disparu. C'est un employé de l'usine qui a fait la découverte hier. La valeur totale du préjudice est estimée à plus de 182 400 roupies. Et à l'étranger, l'Iran annonce fermer le détroit d'Ormuz en réaction aux attaques israéliennes menées au Liban qui ont fait une trentaine de morts ces dernières heures, malgré un nouveau cessez-le-feu négocié directement entre Israël et le Hezbollah le 19 juin. Des frappes dans la région de Nabatieh, dans le sud du Liban, mais aussi dans la plaine de Bekaa. Le Hezbollah a de son côté annoncé ce samedi avoir fait barrage à une force israélienne qui tentait de s'infiltrer sur une hauteur stratégique surplombant Nabatieh. L'Iran avertit du coup les États-Unis que l'accord signé le 17 juin dernier est en danger. Washington et Téhéran annoncent néanmoins s'apprêter à participer aux négociations prévues en Suisse. Voilà, c'est la fin de ce flash. Merci de l'avoir suivi. Kinsley, c'est à vous pour la suite et on se retrouve à 20h.
0: Merci Rodney, on vous retrouve à 20h.
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Place Like Home pour vous accompagner, bien sûr, avec un Major Lazer dans la deuxième heure de votre émission. Allez, Keshav, c'est bon, Paris là. Allez, nous prenons transpo dans l'anniversaire. Si nous invités là, vous êtes. Ben oui, on est invité à l'anniversaire de quelqu'un, un chanteur très très connu. Ben, dans les années 1970, hein, donc il a connu un succès. Donc, il était auteur, chanteur également, et même un compositeur. Il est né le 20 juin 1949. D'accord. Alors, je peux vous dire que en 1981, il a écrit et produit le single "Endless Love" qu'il a enregistré en duo avec Diana Ross. Ben oui, également. Donc, il a écrit le single numéro 1 du classement Billboard Hot 100 aux États-Unis. Les amis, nous parlons tout simplement de Lionel Richie. Ben oui, lui qui est né le 20 juin 1949, il célèbre aujourd'hui à son 77e anniversaire. Voilà, hein, donc ben, on lui souhaite un bon anniversaire à lui. Ben, lui qui nous a beaucoup fait bouger, oui, ça c'est sûr, avec...

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47 terres pour vous sur Radio Mana, les amis. Ben, pourquoi pas, un autre superstar qui peut venir encore, donc, la chanteuse, compositrice et également même actrice, les amis, donc, oui, et aussi activiste américaine. Ben, de son vrai nom, Cynthia Lauper, vous la connaissez? Ben, ouais, ici, tout simplement, Cindy Lauper, les amis. On y va avec un bon petit girl, just want to have fun. Ben, ouais, c'est pour vous, là, allez, spécialement pour vous.

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Fever Dream à la manière de Alex Warren pour vous sur Radio One, les amis. En tout cas, c'est vrai, hein, donc avec ça les temps qui pifait, à dire, oula, ça t'y ferait si elle a aussi, ben, beaucoup parmi les autres, pégain, la grippe, hein, un petit peu de la fièvre, tout ça là, ben, vous autres, prends les comptes, ben, ouais, pourquoi pas le soir, essayez de boire quelque chose pour vous réchauffer, un petit du thé, au miel, ajoute un petit kit, un zam là-dedans, ou ça, même, ben, ça qui gagne tous ces secs, comment dire, les semaines là, ça va pas me taper, un fils aussi, ben, remettre l'onde, ben, un fils du thé, un autre bois, ben, ça aussi, ça vous fera du bien, les amis. Allez, pour le retour de la musique, Don't Make Me Love à la manière de Lizzo.

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En tout cas, belle potentielle. We are the Dr. Yaro, les amis. Ben, pourquoi pas pour vous booster toujours en ce samedi. Beaucoup parmi vous, profitez par contre, c'est tout. Coup de blanc camarade, après regarder des matchs football aussi, là, hein. Ben ouais, c'est à 21h. On vous rappelle, match fort, à 21h. Pays-Bas, qui affronte la Suède, les amis. Et pour vous mettre dans cette belle ambiance, c'est du Oliver Twist de Di Benji que moi je vous envoie. Écoutez bien.

Et c'est sur ces belles notes, les amis, que moi je prends en congé de vous. En tout cas, ça fait un plaisir de vous avoir accompagné. Ah oui, donc durant ces deux heures, pour vous mettre dans l'ambiance, pour faire la fête ensemble avec vous, comme il est samedi. Ben, quant à moi, je vous donne rendez-vous demain. Je serai là pour l'émission Midi 15h. Oui, je serai là midi 15h. Et justement, demain, c'est la fête de la musique. Ben, qu'est-ce qu'on va faire? Ben, on va faire open mic. Hein, donc, l'antenne sera ouverte à vous. Donc, vous nous appelez, vous demandez bien sûr la chanson que vous voulez écouter. Et même nous un petit mot, peut-être un petit dialogue, tout ça là, la radio là. Hein. Allez, bye bye, vous autres, ciao ciao. Et surtout, donc, on vous souhaite bonne route à tous ceux et celles qui prennent la route ce soir. Et à ne pas oublier, vous autres, soyez prudents sur nos routes et très,

0: Bonsoir à tous, vous écoutez Radio 1, il est 20h. Et on y va pour le flash présenté par Rodney Pialui. Bonsoir Rodney.
1: Bonsoir Kinsey, bonsoir à tous. Un avertissement de fort toul a été émis à Maurice ce samedi à 16h. Il sera en vigueur à partir de demain à 4h jusqu'à ce lundi à 22h. Des houles énergétiques provenant du sud-ouest influenceront progressivement l'état de la mer qui deviendra très forte avec des vagues pouvant atteindre environ 4 mètres. Ces conditions pourraient provoquer des déferlements sur les zones côtières basses de l'ouest et du sud, notamment à marée haute. Les pêcheurs plaisanciers et le public sont appelés à éviter les sorties en mer et les plages. Un commerçant a porté plainte contre son fils de 31 ans hier après avoir été menacé à plusieurs reprises. Selon cet habitant de Sainte-Croix, les faits se sont produits en deux temps. Le matin, alors qu'il se trouvait dans son commerce, son fils l'aurait menacé avec un couteau et une pierre. Il avait refusé de lui donner de l'argent. Plus tard dans la journée, alors que le père circulait à motocyclette, une pierre aurait été lancée en sa direction, l'atteignant à son casque. Bien qu'il n'ait pas été blessé, il dit craindre pour sa vie. La Mauricienne Kimberley Lecour a réalisé une bonne performance lors de la 4e étape du Tour de Suisse féminin contre la montre individuelle de 23,7 km disputée cet après-midi. La coureuse de l'équipe AG Insurance Soudal a pris la 21e place à 1 minute 42 secondes de la Suissesse Marlène Rösser, victorieuse de l'étape en 29 minutes 36 secondes. Grâce à cette prestation, Kimberley Lecour conserve une place de choix au classement général. Elle occupe toujours la 7e position à 2 minutes 01 seconde de la leader Marlène Rösser qui s'empare du maillot jaune à l'issue de cette étape. La championne mauricienne reste bien placée parmi les meilleurs du peloton mondial et demeure en lice pour un excellent résultat final dans cette épreuve du World Tour. Et puis en France, avec 60 départements en vigilance orange, près de 41 millions de personnes concernées, des nuits chaudes et un risque accru d'incendie. La canicule continue de sévir ce week-end et risque d'hypothéquer la populaire fête de la musique ce dimanche. Ce second épisode en quelques semaines s'avère étendu, durable et intense, avertit Météo France. Demain, le mercure pourrait atteindre 41 degrés par endroit. Météo France a placé lors de son bulletin de cet après-midi 35 départements en vigilance rouge et 45 en orange. Voilà la fin de ce flash. Merci de l'avoir suivi. On se retrouve à 21h.
0: Merci Rodney. On vous retrouvera pour le dernier point info à 21h.
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0: Bonsoir à tous, merci d'être branchés sur la fréquence Liberté, il est 21h. Et on y va pour le flash, présenté par Rodney Pierlui. Bonsoir Rodney.
1: Bonsoir Kinsley, bonsoir à tous. Alors que le budget prévoit le recrutement de 2220 membres du personnel médical et paramédical, incluant des infirmiers, la Ministry of Health Employees Union émet des doutes. Amarjit Sitohel, son président, explique que ce chiffre n'est pas conséquent. Le système de santé serait confronté à un manque de 1700 infirmiers, ce qui impacte sur la qualité des soins. Selon lui, le système sera toujours en manque de main-d'œuvre si une partie importante de ces recrutements concerne d'autres catégories et ne permet pas de combler le déficit actuel en infirmiers. Trois jours après que les nouveaux horaires de distribution d'eau ont été appliqués par la Central Water Authority, les habitants de Curepipe se plaignent déjà du non-respect des horaires communiqués. Contacté, le responsable de la communication de la CWA, Sunil Gopal, indique que les personnes confrontées aux problèmes d'approvisionnement en eau doivent faire parvenir leurs plaintes via la hotline de la CWA sur le 170. Un avertissement de fortoul a été émis à Maurice ce samedi à 16h. Il sera en vigueur à partir de demain à 4h du matin jusqu'à ce lundi à 22h. Des houles énergétiques provenant du sud-ouest influenceront progressivement l'état de la mer qui deviendra très forte avec des vagues pouvant atteindre environ 4 mètres. Ces conditions pourraient provoquer des déferlements sur les zones côtières basses de l'ouest et du sud, notamment à la marée haute. Les pêcheurs plaisanciers et publics sont appelés à éviter les sorties en mer et les plages. Et puis, actualité à l'étranger, Donald Trump a dévoilé hier le prochain avion présidentiel Air Force One, un Boeing 747 particulièrement luxueux offert par le Qatar et déjà surnommé la Maison Blanche Volante. D'après l'US Air Force, l'avion doit permettre de soulager la flotte vieillissante de VC-25A, un cadeau estimé à plusieurs centaines de millions de dollars qui suscite des interrogatoires éthiques et de sécurité. Voilà, nous sommes arrivés à la fin de ce flash. Merci de l'avoir suivi. Le retour de l'info, ce sera pour demain à partir de 6h sur Radio 1.
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0: exactement 22h.
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